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Faut que je vous raconte quelque chose sur mon couple que moi-même j'ai mis beaucoup de temps à m'avouer. Mais je pense que ça pourrait être libérateur.

0: Il est 6h, Yasmina Favaro avec vous pour les infos. Bonjour. Alors que le calme semble revenir à Ceuta, selon Madrid, la plupart des 60 000 migrants venus du Maroc arrivés illégalement dans cette enclave espagnole ces derniers jours seraient repartis en sens inverse, 48 000 au moins. Mais le chaos provoqué par cet afflux massif continue de déferler dans les relations de l'Union européenne. L'Italie suspend temporairement l'ouverture de l'espace Schengen à l'Espagne, autrement dit, retour des contrôles à ses frontières avec l'Espagne via les airs et la mer. Pour Maxime Prévost, le ministre belge des Affaires étrangères, ce n'est pas une solution. La France et le Portugal ont annoncé renforcer également leur présence policière à leurs frontières. En France, c'est un feu qui défie l'entendement plus vite qu'un cheval au galop. Les mots des autorités françaises pour décrire cette reprise de feu dans le sud, dans le Var. En quelques heures, cet incendie a parcouru 1000 hectares et 2500 personnes ont à nouveau dû être évacuées dans cette zone où le feu avait pourtant été fixé il y a 3 jours. Une liégeoise impliquée dans un projet d'attentat déjoué fin mars à Paris contre le siège de Bank of America. Suite à un mandat d'arrêt européen, la jeune femme de 24 ans a été remise jeudi par les autorités belges à la France. Elle est mise en examen et incarcérée pour association de malfaiteurs terroristes en vue de préparer des actes de terrorisme et pour détention de transport et de produits explosifs. Un projet d'attentat qui paraît pouvoir être rattaché au groupuscule islamiste derrière plusieurs attaques contre la communauté juive en Belgique, au Royaume-Uni et aux Pays-Bas. Dans ce dossier, une jeune femme aurait recruté plusieurs mineurs pour qu'ils déposent un engin explosif devant ce bâtiment et filment la scène. En échange, une somme d'argent entre 500 et 1000 euros leur a été proposée. Marche arrière pour Gianni Infantino, le patron de la FIFA renonce à son projet d'ouvrir la Fédération internationale de football à des investisseurs privés pour organiser ces événements comme la Coupe du Monde. Après avoir écouté tous les points de vue, il est clair que cette idée crée trop de divisions, a déclaré Gianni Infantino. Cette proposition avait provoqué un tollé, son bras droit a démissionné et des fédérations comme l'européenne, l'UEFA, menaçaient de boycotter les prochaines compétitions. Comme un avant-goût de la saison de football belge hier soir, la Supercoupe, elle a été remportée par l'Union Saint-Gilloise au tir au but aux dépens du club de Bruges. C'était un but partout au terme du temps réglementaire. Cette Supercoupe, elle oppose donc le vainqueur du championnat, le club de Bruges, au vainqueur de la Coupe de Belgique, l'Union. La Suisse comme paysage pour la première étape du Tour de France féminin. Le peloton va s'offrir un départ à Lausanne tout à l'heure, une boucle de 138 km parmi les Belges au départ. La star, Lotte Kopecky. Voilà pour les infos. Belle journée à toutes et tous.
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1: Bonjour tout le monde, très bon week-end. Merci de démarrer cette journée avec Typique. Salut Vanessa.
2: Salut Mario, bonjour tout le monde. Bienvenue, c'est le réveil de Typique Week-end.
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2: SBF Typique, il est 6h. 7h.
1: Déjà 7h. On espère que vous allez bien ce matin. Sabrina Carpenter arrive.
2: Je vais arriver Gordo aussi dans la suite. Histoire de bien se réveiller, on écoutera Loco Loco.
1: Et histoire de savoir comment s'habiller, on va aller jeter un œil du côté de la météo.
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1: C'est quoi le temps pour aujourd'hui?
2: Oh, c'est une belle journée, rien de négatif à dire. Il y aura un beau soleil partout en Belgique, quelques petits nuages par-ci par-là et puis des températures agréables. On attend 24 degrés à la mer, 26 sur Bruxelles, de 23 à 27 degrés sur le sud du pays. J'ai l'impression que c'est un temps où on va pas mal profiter dehors, peut-être faire des barbecues pour vous, peut-être aller vous promener, je ne sais pas, mais en tout cas profitez de votre samedi.
1: Vous avez bien raison, c'est le week-end, profitez-en. 7h, Sabrina Carpenter, voici Taste.
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0: Bonjour, bonjour, on est samedi aujourd'hui, premier jour du mois d'août.
1: Tiens. Ouais, ça y est, on démarre un nouveau mois, c'est fou, le mois de juillet est passé tellement vite.
0: Comme une balle.
1: Les vacances ont démarré il y a deux jours et là, on est déjà au mois d'août.
0: Et pour certains, elles vont démarrer que maintenant, les vacances.
1: Vous êtes nombreux à nous avoir dit toute la semaine, on a hâte, dernière semaine avant les congés, dernière semaine avant de partir à l'étranger. Dites-nous si ça va être le cas, d'ailleurs c'est un peu le fameux chassé-croisé, hein, ouais. Juillet-août. Dites-nous si c'est ce week-end que vous partez, si vous allez partir dans les prochains jours, 0471 200 300, ou si vous revenez justement à la maison, vous nous dites.
0: Exactement.
1: Ça.
0: Exactement. 0471 200 300, c'est le numéro que vous utilisez tout au long de la journée sur Tipeee pour rentrer en contact avec nous. Et on pense évidemment à tous ceux qui bossent ce matin, tous ceux qui se sont levés très très tôt parce qu'il y a une journée de boulot qui vous attend. Nous aussi, finalement, on est un peu pareil. Hein. Alors on vous accompagne évidemment quoi que vous fassiez sur Tipeee. Drake, pour la suite, ça vous tente?
1: Oui, surtout que là tout de suite, on écoute Gordo, c'est Loco Loco.

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0: 7h14 sur Typik. Très bon week-end, bon samedi avec nous. On espère que vous allez bien, que vous êtes en forme ce matin. Salut Dominique, salut Yves aussi, qui sont déjà très très tôt branchés sur Typik.
1: Ouais, comment sera votre journée? Est-ce que vous allez partir en vacances aujourd'hui? Est-ce que vous revenez de vacances aujourd'hui? Est-ce que ça va être un samedi à la cool ou alors vous allez à la mer peut-être? Vous nous dites ça sur le WhatsApp. Quel est le programme? 0471 200 300.
0: Quel est le programme de Vanessa, tiens, pour cet après-midi après l'émission?
1: Bah écoute, je me suis dit hier, toute la journée, je me suis dit, va faire du sport, va faire du sport, okay. J'ai eu la flemme, mais alors là, la flemme, je me suis dit, aujourd'hui, je rentre, je mange, je fais 2-3 petits trucs à la maison parce qu'il faut bien ranger un peu, et je vais au sport.
0: Grande...
1: C'est le programme de la journée.
0: Ok, d'accord, parfait. Bon, ce sera une après-midi sportive pour Vanessa.
1: Et toi, tu un peu de repos?
0: Alors, moi, ce sera tout le contraire de toi. Je rentre, je dors.
1: Ah oui, ok, oui, bah, il faut parfois.
0: J'en ai un peu besoin.
1: Il faut.
0: J'en ai un peu besoin pour le moment. Et vous, c'est quoi le programme de ce samedi? Vous nous racontez sur le WhatsApp de Typik. 0471 200 300. Disco Lines qui arrive dans un instant. On écoutera No Broke Boys.
1: Bon début de journée, tout le monde, vous êtes sur Typik.
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0: On va écouter Alex Warren ce matin, 7h23. Vous avez choisi Typique pour ouvrir les yeux, pour démarrer ce week-end, et vous avez bien fait.
1: Il y a un week-end qui va être bien chargé pour certains d'entre vous, c'est le cas de Miguel sur le WhatsApp 0471 200 300, qui nous dit journée de travail, fin de journée apéro et barbecue pour l'anniversaire de ma fille. Et bien joyeux anniversaire Alma. On a un message de Jonathan aussi.
0: Jonathan qui nous dit salut l'équipe, dès ce matin à la bourre, papa solo de 3 enfants, et oui, je fais les dernières lessives pendant que toute la tribu dort, et je prépare aussi le petit déj, puis go pour 2 semaines de folie avec les 3 garçons, tout ça avec Typique Vision pour se booster. Bah oui, on est là pour ça aussi hein.
1: Ça va être sympa hein, des petites semaines de vacances comme ça, profitez bien si c'est votre cas à vous, courage si vous allez au travail ce matin, courage aussi si vous rentrez hein, d'une nuit de boulot. 0471 200 300, c'est le numéro gratuit du WhatsApp de Typique.
0: On vous a fait une chouette playlist ce matin pour sortir du lit ou pour faire tout ce que vous avez envie de faire. Il y aura 24 Golden dans un instant, Alex Warren aussi, Madonna tiens.
1: Oh là là là là, ça c'est du souvenir. C'est Hang Up qu'on écoute là tout de suite sur Typique. Bon début de journée.

0: week-end, 7h32, vous êtes sur Typique ce matin.
1: Bonjour.
0: Bonjour, j'espère que vous allez bien. On est samedi matin, ça y est, on peut enfin démarrer le week-end. On espère que vous avez de très chouettes programmes. Il y a ceux qui partent en vacances, il y a ceux qui partent travailler. Tout est son contraire finalement.
1: Clairement, il y a ceux qui reviennent aussi du boulot. Courage, si c'est votre cas, 0471 200 300. On vous rappelle que le WhatsApp est ouvert, on lit tous vos messages, on y répond. Et puis peut-être aussi que comme on est le 1er août, eh bien là, c'est un nouveau mois qui démarre. Peut-être que c'est un mois avec des projets différents que celui du mois de juillet. Peut-être que vous allez démarrer un nouveau job. Peut-être que vous vous dites le mois d'août il va être un peu plus light, je vais un peu pouvoir profiter, ouais, respirer un peu par rapport au boulot. Vous nous racontez tout ça sur le WhatsApp, c'est gratuit.
0: 0471 200 300, numéro que vous connaissez évidemment par cœur maintenant. Normalement, le refrain de ce morceau d'Angèle, on le connaît par cœur aussi.
1: Oui, normalement, c'est pas trop compliqué. Si jamais vous comprenez pas ce qu'elle dit, elle dit « dis-le ».
0: Voilà.
1: Voilà, vous le répétez en boucle.
0: Ce qui est drôle, à mon avis, c'est de compter le nombre de fois qu'elle le dit.
1: Mais je serais curieuse. Attends, elle le dit mais énormément de fois dans la musique. Mais après, ça marche. Ouais. Franchement, la chanson, elle est géniale. Donc.
0: On l'écoutera d'ailleurs dans un instant. Shepard aussi, et puis peut-être McCrew, ça arrive sur Typique.
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0: 7h43, vous démarrez le week-end à l'écoute de Typique. Vous avez bien fait de vous brancher. Typique. Et d'ailleurs, on lit tous vos messages sur le WhatsApp. Il y a Elodie qui nous dit pour nous, petit week-end en amoureux, ça va faire du bien. Bah ouais, les petits week-ends comme ça en amoureux. 0471 200 300, si vous voulez continuer, n'hésitez pas à envoyer tous vos messages.
1: D'ailleurs, avec Vanessa, on est tombé sur un article. Sachez que, en fonction du pays dans lequel vous êtes, peut-être en vacances, il y a différentes manières de se montrer son amour, en fait.
0: Et franchement, j'étais hyper étonnée parce que ça va du tout au tout. Par exemple, le Japon, il y a ce qu'on appelle le kokuhaku. Alors, j'espère que je le dis bien,
1: japonais.
0: J'espère. C'est, en gros, on n'est pas en couple, donc il n'y a pas de méga, giga, énorme déclaration d'amour. S'il n'y a pas ça, ben, on n'est pas en couple.
1: D'accord, il faut la déclarer.
0: Exactement, comme dans un film d'amour, une belle romance. En Allemagne, par contre, tu vois, on va du tout au tout. D'un côté, au Japon, t'as la déclaration d'amour, incroyable. En Allemagne, on t'offre un cochon quand on t'aime.
1: D'accord.
0: T'es une preuve d'amour.
1: Un vrai cochon ?
0: Un vrai cochon.
1: D'accord.
0: Tu vois, ici, on offre des chocolats, une rose à la limite, peut-être un bijou. Non, là-bas, c'est un cochon.
1: Bah, pourquoi pas ? Au Brésil, j'ai vu qu'il y avait ce qu'on appelle le ficard, en fait, qui est une manière de se fréquenter sans engagement officiel. Ça veut dire qu'on est libre de se considérer célibataire, en fait.
0: Ouais, en gros, situationship, quoi.
1: Exactement. On appellerait ça comme ça chez nous. En Chine, sachez qu'il y a le marché du mariage. Si vous allez au marché le dimanche matin, ça se passe dans plusieurs grandes villes, en fait. Il y a les parents qui affichent chaque week-end le profil de leurs enfants pour leur trouver un partenaire. Ouais.
0: Mais enfin.
1: Profil sur lequel ils mettent des infos, l'âge, le salaire.
0: Ils sont désespérés ou quoi ? On peut se débarrasser de prenez-les.
1: Tu fais ton petit marché en Chine. En Islande, étant donné qu'il n'y a que 400 000 habitants dans le pays, il faut vérifier qu'il n'y ait pas de lien de parenté.
0: Oh là là là là là.
1: Donc, avant de fréquenter une personne, tu vas t'assurer quelque part dans un registre que t'as pas d'ancêtre commun avec elle, en fait.
0: Mais c'est horrible. Dans les trucs horribles aussi, je pense que je fais une généralité, mais il y en a beaucoup qui seraient dans la mouise en Corée du Sud, parce que là, on n'a pas intérêt à oublier la nif de son couple. En gros, si vous oubliez l'anniversaire de votre couple, c'est mort. Et là, on célèbre les années de relation, mais aussi tous les 100 jours. Les 100 nouveaux jours,
1: on
0: peut s'en rappeler. Attends, mais t'imagines. En vrai, je dis messieurs, mais les 100 nouveaux jours, c'est hardcore. Tu as une application sur ton téléphone, quoi.
1: Je crois que c'est typiquement masculin, peut-être, d'oublier les anniversaires comme ça de rencontres. C'est mon cas.
0: Vrai tu serais dans la mouise, toi, là-bas.
1: Totalement. Et si en plus tu dois ajouter tous les 100 jours, non, je m'en sortirai pas.
0: Après, avis à tous les célibataires, si vous cherchez une manière d'être en couple, il y avait une trend sur les réseaux sociaux il y a quelques années, ça a démarré en 2024. Ça marche toujours en Espagne. C'est le fameux ananas à l'envers. En gros, tu vas au supermarché, tu mets la feuille d'ananas vers le bas et donc le fruit vers le haut, tu le mets comme ça dans ton caddie et c'est une manière de repérer, tiens, cette personne-là, elle est célibataire quand elle fait ses courses, tu vois.
1: Et du coup, ils se rencontrent dans les supermarchés.
0: Exactement.
1: Au rayon fruits et légumes. Pourquoi
0: Peut-être.
1: Pas Pourquoi pas Comme ça, vous savez, en fonction de là où vous allez en vacances cet été, faites
0: allez
1: gaffe.
0: En Espagne, si jamais vous êtes célibataire, et vaut mieux au rayon fruits et légumes qu'au rayon papier toilette,
1: c'est
0: mais
1: ça.
0: Bon, après.
1: Exactement, faites tous les marchés, on sait jamais si, comme en Chine, vous pouvez démarcher aussi. Teddy Swims, ce sera pour la suite sur Typique, et puis Whitney Houston. Puisqu'on parle d'amour, voici I Will Always Love You sur Typique.

0: Il sera 8h dans un instant sur Typique. Bon réveil, bon début de journée. Merci si vous venez de vous brancher à l'instant sur Typique.
1: Ouais, 7h54 minutes. La suite, ce sera avec Camille MB.
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1: Révélation belge que vous avez peut-être découvert ici sur Typique.
0: Il y aura Médusa aussi pour continuer à nous mettre de bonne humeur ce matin. Et puis on va démarrer une nouvelle heure évidemment dans la foulée sur Typique. Restez bien là.
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0: C'est une nouvelle heure qu'on démarre sur Typique. Typique. Bonjour tout le monde, on est samedi aujourd'hui, on démarre le mois d'août aussi, 1er août. Salut Vanessa.
1: Salut Mario, bonjour tout le monde, bienvenue, c'est le réveil de Typique Weekend. 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
0: Et en ce qui concerne la météo, quel temps fera-t-il aujourd'hui ?
1: Eh bien, beau samedi en train de se dessiner hein, là, avec un beau soleil pour tout le monde. Quelques petits nuages dans le ciel, oui, mais on va pouvoir profiter de notre journée avec des températures quand même agréables, même si elles restent chaudes. 24 degrés, c'est ce qu'on attend à la côte. 26 degrés sur Bruxelles, de 23 à 27 degrés ailleurs. Bref, on va pouvoir profiter de la journée.
0: On vous dit déjà quand même que ce matin... Il y aura du cadeau. Il y aura du cadeau évidemment sur Typique puisque vous le savez, on joue au jeu du code secret tous les jours. Il y a plus de 2000 euros de cadeaux à gagner à nouveau ce matin.
1: Hier, Sophie est repartie avec l'entièreté des cadeaux qui se trouvaient dans ce coffre. Elle a trouvé le fameux code, la combinaison qui ouvrait le cadenas. Elle est repartie avec tous les cadeaux. Peut-être que ce sera votre cas ce matin aussi.
0: C'est tout ce qu'on vous souhaite. On croise les doigts pour vous. Voici Shakira.

0: 8h07 sur Topic 24am. C'est ce qu'on écoutera tout à l'heure. Noah Kahan aussi avec Stick Seasons.
1: Le pour ou contre?
0: 8h08, est-ce qu'on ouvrirait un petit débat ce matin?
2: Mais comme tous les matins, on ouvre ce débat ensemble et ça se passe sur le WhatsApp si vous voulez réagir. 0471 200 300. C'est vrai que ce matin, je me suis dit, ah, oh, ça fait du bien, je suis en forme, j'ai bien dormi.
0: Ouais.
2: J'espère que vous aussi c'est le cas. Parfois, tu vois, il y a des nuits où je m'en rends compte que je dors un peu plus mal. Parce
0: à cause
2: que
0: de quoi?
2: J'ai oublié la télé allumée.
0: Ah.
2: Ça n'arrive pas souvent. Ça n'arrive pas souvent. Mais c'est vrai qu'il y a des moments où bah ouais, j'ai regardé la télé, je me suis endormie devant et en fait je me réveille le lendemain matin avec mon réveil qui sonne et je me dis oh j'ai mal dormi, il y avait du bruit dans la chambre toute la nuit, tu vois.
0: Mais tu vois, moi c'est tout le contraire. Mais moi j'ai besoin de laisser la télé allumée pour m'endormir et je dors mieux.
2: Mais ça je comprends pas.
0: J'ai besoin que quelqu'un me parle.
2: Mais comment ça? T'as besoin de te raconter une histoire?
0: Si je suis dans le...
2: Comme les enfants.
0: Oui. Si je suis dans le tu vois, s'il y a pas de son, si c'est vide autour de moi, je
2: ah
0: pense ouais,
2: ouais non,
0: donc
2: j'adore le silence à la maison.
0: Non, pas
2: oh
0: de
2: là
0: silence.
2: Là. Oh mais même parfois tu vois la
0: pas.
2: Journée comme ça, je suis dans mon fauteuil et il y a rien.
0: Ah non.
2: Silence complet.
0: Je saurais pas. Je sais pas m'endormir sinon.
2: Mais allez.
0: Et du coup, je laisse la télé allumée. Donc moi mais au contraire au contraire par rapport à toi, ben moi j'ai besoin de ça justement pour
2: mais je crois
0: pour
2: que t'es
0: dormir.
2: Fatigué, tu le sais pas, hein, c'est pas possible.
0: Non, je t'assure.
2: Mais enfin, mais ça fatigue le bruit, la lumière.
0: Mais tu l'entends pas, tu dors, c'est juste pour
2: mais tu dors pas aussi
0: temps
2: profondément, dormir. Je pense.
0: Mais après ça s'éteint. Mais il paraît, j'ai lu un article là-dessus, il paraît que même la petite lumière rouge de
2: mais
0: la
2: oui.
0: télé quand elle est en veille,
2: oui.
0: Eh bien ça peut vous faire mal dormir si vous êtes sensible à
2: mais
0: ça.
2: Mais tu vois, je te dis, je pense que t'es pas en forme et tu le sais pas, tu crois que t'es en forme, mais
0: voilà,
2: en fait.
0: Qu'est-ce que tu essaies de me faire passer comme message?
2: J'osais pas te le dire, mais t'as l'air fatigué, Mario. Non, c'est pas du tout ça, mais non, mais dites-nous sur le WhatsApp, je suis hyper curieuse. 0471 200 300, vous êtes pour ou contre dormir la télé allumée? Moi, non, vraiment, les fois où je le fais parce que vraiment je l'oublie, j'ai regardé un truc. Oh non, je dors mal.
0: Mais peut-être.
2: Fatigué.
0: Soit vous êtes comme Vanessa, vous avez besoin du silence complet, soit un peu plus comme moi où vous avez besoin de laisser la télé allumée, avoir un bruit de fond pour pouvoir vous endormir. Racontez-nous.
2: 0471 200 300, c'est gratuit. En plus, c'est vraiment embêtant parce que le lendemain matin, tu te réveilles, ton film, il est fini, il y a le deuxième qui a démarré.
0: Mais non, mais
2: ou alors ta série, t'es déjà à l'épisode 45 alors qu'en fait, t'étais au 3
0: mais
2: quand tu t'es endormi.
0: Au bout d'un moment.
2: Bah ouais, mais bon, il y en a quand même trop qui sont passés, quoi. C'est vrai, avant qu'elle s'éteigne, il y a au moins 4 épisodes de ta série qui sont écoulés,
0: oui, c'est
2: quoi.
0: Vrai, c'est vrai. 0471 200 300, donnez-nous votre avis là-dessus. Pour ou contre, dormir ou non la télé allumée. On lira vos réactions dans un instant sur Topic.

0: 16 minutes, vous avez choisi Typique. Merci d'être à notre écoute, merci d'être de plus en plus nombreux à nous suivre. La suite en musique, on va se faire plaisir. Cette chanson, elle est plutôt pas mal, Gorillaz.
1: Ça, c'est un très très chouette souvenir. Ouais, on va l'écouter dans un instant. Deux autres artistes qu'on aime beaucoup sur Typique, c'est Zao avec MC Solar.
0: Zao, on n'entendait plus trop. Et là, elle a fait son petit comeback avec MC Solar et on adore. Et puis, il y a vous aussi, tous vos messages sur le WhatsApp 0471 200 300. C'est gratuit. On vous pose la question de savoir si vous êtes pour ou contre dormir la télé allumée.
1: Il y a deux teams, visiblement, qui se dessinent sur le WhatsApp. On va revenir sur vos réactions dans un instant sur Typique.
0: D'un côté, c'est la team qui veut du bruit. L'autre côté, la team silence complet. Vous nous dites ça sur le WhatsApp 0471 200 300.
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0: 5 minutes, il y a un débat en cours. Est-ce que vous êtes pour ou contre dormir la télé allumée?
1: Le pour ou contre?
2: Vous vous en doutez, il y a deux teams évidemment sur le WhatsApp de Tipeee. Il y a ceux qui sont totalement pour, il y a ceux qui sont contre, un peu comme Nico qui dit « Non, je suis contre parce que ça ne repose pas le cerveau ».
0: 0471-200-300, vous pouvez continuer de réagir. John nous dit « Moi, je m'endors avec un podcast dans les oreilles, avec mes écouteurs, sinon je ne trouve pas le sommeil et ce sont des histoires d'horreur ». Oh non, mais quelle horreur justement.
2: Il y en a plein qui font ça,
0: Mais moi, tous les trucs, genre les documentaires et tout, oh non, je peux pas. Les trucs un peu trop hardcore comme ça, non, je peux pas.
2: Il y a des gens qui mettent de la musique douce aussi pour s'endormir.
0: Oui, mais tu vois, je serais plutôt de cette team-là, à la limite.
2: Enfin, après, voilà.
0: L'histoire d'horreur. Attends, c'est l'histoire d'un homme qui est rentré chez toi dans la nuit et qui t'a découpé avec son couteau. Merci, mais je dors pas, moi.
2: La réaction de Mehdi aussi, tout doit être éteint pour lui, pas un bruit, même pas un moustique, ni même une mouche. C'est vraiment affolant pour s'endormir. Et même la lumière du réveil le dérange apparemment. Après, c'est vrai que tout ce qui est bruit de mouche, bruit de moustique, c'est pas le même bruit que de la musique ou la télé qui fonctionne pour s'endormir.
0: Ça, tu t'endors pas, tu parles pour le moustique ou tu ouvres ta fenêtre pour qu'il ressorte. Mais Sophie nous dit à 0471-200-300, je suis de la team où il faut un bruit de fond pour m'endormir, donc je m'endors avec la télé et ça s'éteint automatiquement après 2 heures.
2: Voilà, exactement, moi c'est ce que je fais.
0: Mais après, t'as raté tout ton film.
2: Mais c'est pas grave, tu reviens en arrière.
0: Ah oui, mais c'est embêtant. Attends, t'es là, un peu en arrière. Ah non, c'est pas ici. Et puis en fait, tu te rends compte que t'as vu que 5 minutes, tu t'es endormi au bout de 5 minutes.
2: Mais le but, c'est pas de regarder le film, c'est de s'endormir.
0: Oh non, moi je peux pas. Vraiment, je peux pas.
2: Catherine, hello les amis, pas la télé allumée, besoin de musique pour m'endormir parce que du coup je mets ma playlist avec une minuterie. C'est une technique aussi.
0: Mais ça, c'est pas mal. Mais quand j'étais plus jeune, c'est vrai que je m'endormais avec la radio dans les oreilles. Pourquoi pas? Après, maintenant, je le fais plus trop parce que vraiment, je vous dis, moi j'ai besoin de silence complet. Oh, ça me fait du bien. Et je me rends compte vraiment que tu dors mieux quand il y a vraiment pas de bruit, quoi.
2: Oh là là, elle a changé en vieillissant, Vanessa.
0: Oui, je m'assagis.
2: Oh là là.
0: Une autre version moi-même.
2: Bon, il y aura la battle aussi dans un instant, vous restez là. Années 90, 2000, on va se faire plaisir.

0: Il y aura Musty dans un instant, playlist à sort typique. Bon début de journée, bon week-end. Avant de l'écouter, Battle. Battle dans laquelle tout peut se passer ce matin.
1: Battle année 90 et 2000, c'est vous qui nous départagez sur le WhatsApp. Ce matin, ah oui, on vous donne le numéro du WhatsApp, 0471 200 300. Ce matin, un petit morceau qu'on aime, un petit morceau qui donne la pêche. Je vous propose Gala avec Freed From Desire.
0: Ça, c'est un morceau
1: bien,
0: de battle.
1: C'est
0: vrai que c'est un morceau de battle. 0471 200 300.
1: Je trouve un morceau parfait pour démarrer le week-end,
0: ouais.
1: Pour démarrer la journée, pour démarrer le mois d'août. Un chouette morceau comme ça. Non, franchement, moi,
0: ouais. Faut écouter un gala pour démarrer le mois d'août.
1: Ouais, je trouve que c'est okay. Pas mal. C'est pas mal.
0: D'accord, on accepte l'argument. Je vous propose un autre morceau qui fait souvent mouche dans les battles. C'est un morceau de Nirvana. Alors, ça, c'est un morceau qu'on peut écouter pour démarrer le mois d'août, le mois de septembre aussi, le mois d'octobre.
1: Ouais, justement, on le gardera pour septembre-octobre si tu veux.
0: On peut l'écouter peu importe la saison finalement.
1: Pas tout de suite, laisse-moi gagner maintenant, et puis on verra en septembre, en octobre, en novembre, en décembre, quand tu veux.
0: Oui, mais là, c'est pas moi qui décide, c'est vous de l'autre côté de la radio. 0471 200 300, c'est par là que vous votez pour écouter Gala tout à l'heure, vous envoyez Vanessa.
1: Oui, oui.
0: Si, vous voyez, même elle aime pas trop son morceau.
1: Si, justement, on va pas écouter Nirvana.
0: Par contre, si vous voulez écouter ce morceau de Nirvana, et eh bien vous envoyez Mario 0471 200 300.
1: Mais c'est tout le temps Nirvana, tu mets tout le temps
0: c'est
1: Nirvana
0: faux.
1: Comme à
0: c'est faux.
1: Smell Like Teen Spirit, Gala, Freed From Desire, c'est bien ça.
0: Genre celui-là on l'entend jamais, tiens.
1: Moi aussi on l'entend, mais c'est bien, c'est bien.
0: Bon, c'est vous qui votez sur le WhatsApp 0471 200 300. Voici Musty.

0: 44, on espère que ce week-end démarre bien pour vous tous. Il y aura Justin Timberlake dans un instant. On va écouter My Love sur Typique.
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0: Avant ça, je trouve que c'est une belle heure, là, peut-être pour mettre votre playlist à jour et vous présenter le coup de cœur Typique. Il est signé Robin et Zara Larsson.
2: Et ça s'appelle Talk To Me Zara. Alors en gros, il y a quelques mois maintenant, Robin avait sorti Talk To Me, c'était sur l'album Sexistential, ouais. C'est en mars dernier qu'il est sorti. Et ici, bah voilà, petite revisite de ce titre avec Talk To Me Zara, vu que c'est pour Zara Larsson.
0: Et les deux univers fonctionnent très très
2: exactement
0: bien, ça se marie absolument bien. On l'écoute tout de suite, on découvre ce morceau ensemble sur Typique ce matin.

0: 9h52 sur Typique. Avant d'arriver sur 9h, on va quand même vous rappeler ce matin qu'il y a une battle qui est en jeu. Battle pour laquelle vous votez, 0471 200 300, vous votez via le WhatsApp de la radio.
1: 0471 200 300, vous envoyez Vanessa ou Mario selon le choix que vous voulez faire ce matin. J'ai failli dire Vanessa et Vanessa, mais tu vois,
0: oui,
1: je suis bonne joueuse ce matin.
0: J'allais dire, elle est fair play ce matin, c'est bizarre, tiens.
1: Alors, si vous voulez écouter mon morceau, eh bien, je vous propose celui de Gala ce matin. Morceau pétillant, morceau solaire, morceau qui donne la pêche, morceau qu'on a envie d'écouter en ce 1er août pour bien démarrer ce mois. Je vous dis tout ça parce que celui de Mario, il est un peu moins pétillant.
0: Ah voilà,
1: moins...
0: voilà.
1: Voilà.
0: Justement, j'allais dire fair play, mais jusque quand? Ben, jusque maintenant, 8h53.
1: Oui, soyons honnêtes, tu proposes un morceau un peu plus rock, un morceau qu'on a l'habitude d'entendre, qu'on a l'habitude que tu nous proposes aussi. Donc voilà, moi je vous propose un truc un peu différent.
0: D'accord, bah écoutez, Gala, si c'est vrai qu'on n'a pas l'habitude de l'entendre du tout, hein, celui-là, on
1: l'a
0: pas oublié.
1: C'est pas du tout ce que je dis juste que moi je l'ai proposé, je pense, qu'une fois sur les 3-4 ans qu'on travaille ici.
0: Bon, on va pas dire le contraire. Bon, ben, puisque Vanessa vous l'a déjà dévoilé, moi je vous propose un morceau de Nirvana, le plus gros succès de Nirvana, Smell Like Teen Spirit,
1: oui,
0: ce matin.
1: Oui.
0: Vous pouvez voter pour ce morceau.
1: Vous n'êtes pas obligé.
0: Aussi nous mettre de bonne humeur, nous permettre d'ouvrir les yeux un peu plus grands ce matin, de sortir du brouillard comme
1: ouais,
0: ça.
1: Et là, tu sursautes de ton lit, quoi.
0: Exactement.
1: Oh oui, mais qui a envie d'un réveil comme ça?
0: On sursaute et hop, on se lève, on profite de la journée, on profite du samedi. 0471 200 300, vous envoyez Mario pour écouter ce morceau de Nirvana, ce sera juste après 9h.
1: Vous ne sentez pas obligé de voter pour lui, hein. Vraiment, vraiment, vous pouvez voter pour Gala, vous envoyez Vanessa hein, sur le WhatsApp.
0: On ne la changera plus. Bon, c'est vous qui faites votre choix, 0471 200 300 sur le WhatsApp de la radio.
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0: Belle matinée, bon début de week-end à l'écoute de Typique. On va démarrer une nouvelle heure. Bonjour tout le monde. Nous sommes le 1er août aujourd'hui, c'est le réveil du Typique Week-end. Salut Vanessa.
1: Salut Mario, bonjour tout le monde. Bienvenue, c'est le réveil du Typique Week-end, on vous réveille. 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
0: Elle va bien démarrer cette nouvelle heure avec Camila Cabello, My Oh My. C'est ce qu'on va écouter dans un instant.
1: Et ce qui est sûr à vous faire plaisir, on va retrouver Teddy Bear. Enchanté,
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0: Artiste révélation belge typique. Il fait que cartonner pour le moment, Teddy Bear.
1: On l'adore. Alors j'aurai toujours mes chaussures.
0: Avant d'écouter de Chaussures Roses et Camila Cabello, Louisa aussi prête à démarrer ce matin. On va jeter un œil à la météo.
1: Oui, une météo qui sera plutôt pas mal. Hein. Estivale, prenez vos lunettes de soleil, un petit chapeau, hydratez-vous bien, protégez votre peau. Il va faire beau, du soleil pour tout le monde, quelques petits nuages par-ci par-là, mais pas grand-chose. Et puis surtout des températures encore assez chaudes, mais agréables. 24 degrés, c'est ce qu'on attend à la côte, 26 sur Bruxelles et de 23 à 27 degrés en Wallonie.
0: Bon week-end, profitez bien. Bonsoir.

0: Si vous venez de vous brancher à l'instant sur Typique ce matin, il y a une battle qui est en cours. La battle qui opposait ce matin Gala à Nirvana.
1: Mario y a cru jusqu'au bout. Parce que pour tout vous dire, on avait un vote d'écart. Un vote d'écart et puis ma victoire s'est confirmée là tout de suite avec Marc. Hein, parce que Marc a encore voté pour moi. Et donc bah voilà, finalement on a deux votes d'écart. Mario, c'est bien aussi.
0: C'est quand même très serré. C'était une chouette battle.
1: C'était une chouette battle. Voilà. Mais après, il m'a dit, mais comment tu fais à l'œil nu sans compter pour savoir que t'as gagné?
0: Ouais, parce qu'elle me dit,
1: j'étais
0: bah non,
1: sûre.
0: Compte pas, j'ai gagné. Bah évidemment.
1: J'étais sûre. Attends, Gala, Freed From Desire. C'est génial ça.
0: Ah bah oui, c'est très bien, on va l'écouter d'ailleurs.
1: Tu vas t'ambiancer un petit peu.
0: Bah oui, bien
1: sûr.
0: T'es
1: quand même un peu content. T'aimes bien quand je gagne.
0: Oui.
1: Parce que sinon je râle. Et là t'aimes pas.
0: Ah oui, ah oui. Bon, Teddy Bear, ce sera après Gala. La voici sur Typique.

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0: Dans un instant sur Tipeee, on va jouer.
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0: une minute. Merci d'avoir choisi Typique ce matin. Roméo Elvis, dans un instant, le souvenir de OMI aussi. Mais avant ça,
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2: 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Et en attendant, on vous cale le meilleur de la playlist avec par exemple OMI, là tout de suite sur Typique.

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0: artistes en révélation belge typique dans un instant en playlist. On va écouter Maggie, il y aura du souvenir aussi. Vous vous souvenez de ce morceau?
1: Oh là là, ça va chanter. Moment karaoké.
0: Nelly avec Kelly Rowland. On va l'écouter dans un instant. 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

0: va écouter Katy Perry dans un instant. Il y aura Zerbe en playlist ce matin sur Typique aussi. 9h38, on joue.
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0: Ça, c'est ce que Stéphanie ce matin va devoir faire. Trouver le code secret qui lui permettra peut-être de repartir avec plus de 2000 euros de cadeaux. Salut Stéphanie.
2: Salut Stéphanie.
3: Bonjour.
2: Stéphanie, 9h39 minutes, c'est l'horaire habituel pour un samedi matin où tu t'es levé un peu plus tôt. Tu t'es dit aujourd'hui je vais jouer aussi sur Typique et voilà, peut-être jour de chance.
3: On était en route pour l'ostéopathe, donc on a entendu l'annonce, donc voilà.
2: Lier l'utile à l'agréable.
3: Exactement.
2: Alors Stéphanie, tu vas tenter d'ouvrir le coffre dans lequel on a remis tout un tas de cadeaux. Il y a aujourd'hui un téléphone Samsung Flip 7. Il y a une nuitée pour deux personnes au château de Vigné. Il y a un casque Sennheiser Momentum 4. Une formule découverte tradition au terme de spa pour deux personnes, une radio DAB+, un Babyliss Curls Wave Movement et puis un pass de 3 jours pour les solidarités.
3: Ça serait chouette tout ça.
0: Ça, c'est ce qu'on a remis dans le coffre parce que hier, le coffre s'est ouvert du premier coup et y a une personne qui est repartie avec 2000 euros de cadeaux. Ce qui fait que ce matin, on va devoir générer un nouveau code.
2: On tourne les chiffres.
0: Voilà, voilà. C'est bon. Stéphanie, quelle est la combinaison à 4 chiffres que tu nous proposes ce matin ?
3: 06-84.
0: Ça a une signification particulière ?
3: Oui, c'est le mélange de la date de mon époux et moi.
2: Oh, c'est okay. Très chouette.
0: Parfait. Bah écoute, on va voir si ce mélange fonctionne. Alors. Non. Ça ne fonctionnera pas du premier coup ce matin, Stéphanie. Ça veut dire que tu vas pouvoir repartir avec l'un des cadeaux du coffre. Si tu trouves ce coffre, finalement, Vanessa va t'aider.
2: Ouais, alors tu vas avoir 30 secondes. Je vais te dire si c'est plus ou si c'est moins. Je peux déjà te dire que t'es pas du tout près du code. Là, vraiment, on est assez loin. Mais tu as 30 secondes, je vais t'aiguiller. Et puis si tu finis par trouver le code, ce qui est quand même le but, on le rappelle ici, hein, que tu ouvres ce fameux coffre, eh bien, tu repars avec l'un des cadeaux qui se trouve à l'intérieur de celui-ci.
0: Stéphanie, on est concentré ce matin.
3: Oui.
0: Voici le chrono.
2: Stéphanie, 0684, c'est plus.
3: 2000.
2: Plus.
3: 3000.
2: Plus.
3: 4000.
2: Plus.
3: 6000.
2: Plus.
3: 9000.
2: Moins.
3: 8000.
2: Plus.
3: 8500.
2: Moins.
3: 8400.
2: Moins.
3: 8300.
2: Moins.
3: 8200.
2: Moins.
3: 8100.
2: Plus.
3: 8150.
2: Moins.
3: 8145.
2: Moins.
3: 8140.
2: Moins.
3: 8130.
2: Aïe, c'est terminé.
0: On n'est pas loin, ça c'est ralent, mais
3: oui,
0: on y va.
2: Alors c'est ralent et à moitié en même temps, Stéphanie, parce que quand on vient jouer ici sur antenne, sur Typique, on ne repart pas les mains vides. On t'envoie un pack Typique à la maison quand même, ça va ?
3: Super, merci beaucoup.
2: Et puis tu retentes ta chance quand tu veux.
3: Ne changez pas, restez comme vous êtes.
2: Oh, c'est gentil, Stéphanie. Merci.
0: Passe un bon week-end, à bientôt.
3: Merci, à vous aussi, au revoir.
0: On va remettre évidemment en jeu ce coffre dès lundi. Hein, il va revenir dès lundi, rempli de cadeaux, plus de 2000 euros. Vous avez suivi aujourd'hui, donc lundi, soyez à l'écoute parce que ça veut dire que vous avez encore plus de chances de le remporter.
2: Hein. Ouais, on croise les doigts évidemment pour vous. Il faudrait être à l'écoute dès lundi matin dans le réveil de Typique. En attendant, on se fait plaisir encore en musique. Katy Perry dans la suite. Là tout de suite, c'est Zerbe avec moi qui sur Typique.

0: quoi le programme de ce week-end chez vous, de samedi là?
1: Dites-nous sur le WhatsApp 0471 200 300. Est-ce qu'on est sur un samedi de repos? Peut-être un samedi où vous allez à la mer, en vacances. Peut-être vous êtes en direction de l'aéroport. Peut-être que vous travaillez, courage d'ailleurs si c'est le cas. 0471 200 300. C'est sur le WhatsApp de Typique que vous nous donnez votre programme de la journée.
0: Pendant que vous nous écrivez tout ça, il y aura DJ Goja dans un instant. Il y aura Cameron Whitcomb aussi. Et ça, ce sera pour aller jusqu'à 10h.
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2: Bonjour tout le monde, on est samedi aujourd'hui, très bon week-end, 1er août. Salut Vanessa.
3: Salut Mario, bonjour tout le monde, c'est le réveil de Typique. Week-end.
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2: C'est bien le week-end.
3: Oui, c'est ça, et il est 10h.
2: L'heure de s'informer ce matin, bonjour.
5: Bonjour, une pluie de missiles sur Kiev en Ukraine. La Russie enchaîne ses raids nocturnes. Il y a eu au moins 9 morts et une trentaine de blessés. L'armée russe a tiré près de 200 drones, 35 missiles. Selon le président Volodymyr Zelensky, un seul missile balistique a pu être intercepté en raison de la pénurie de missiles Patriot américains, le seul système capable d'abattre ce type de projectile. La libre circulation entre l'Espagne et l'Italie temporairement suspendu. L'Italie remet certains contrôles aux arrivées depuis l'Espagne après l'afflux massif de migrants à Ceuta, cette petite enclave espagnole au nord du Maroc au bord de la Méditerranée. Les autorités espagnoles, elles, assurent que la plupart des migrants ont déjà retraversé la frontière en sens inverse et sont rentrés au Maroc. Les logopèdes peuvent mener des consultations par vidéo. L'autorisation entre en vigueur aujourd'hui. Le nombre de téléconsultations sera limité, pas plus de 10 d'affilée. Et ce ne sera pas possible pour les enfants de moins de 4 ans. Depuis quelques semaines maintenant, les kinés, les sages-femmes, sont autorisés à consulter leurs patients à distance par vidéo. La FIFA range son projet et les milliards espérés au frigo. La Fédération mondiale de football comptait s'ouvrir à des investisseurs privés. Mais le plan a provoqué une levée de boucliers. Les Européens menaçaient déjà de boycotter les futures compétitions, notamment le Mondial 2030. Le puissant patron de la FIFA, Gianni Infantino, dit entendre les critiques, il abandonne son projet. Le Tour de France femmes s'élance de Lausanne cet après-midi. 9 étapes entre les bords du lac Léman en Suisse et la Côte d'Azur à Nice. Une première étape de 138 km à suivre en intégralité des 14 heures sur la Une et sur Ovio. Enfin, Remco Evenepoel visera lui un record sur les routes du Pays basque espagnol avec la Clásica San Sebastián. En l'absence de Tadej Pogacar, le Belge fait figure de grand favori, lui qui a déjà remporté l'épreuve à 3 reprises. Voilà pour l'info. Belle matinée avec nous.
2: Merci, retour de l'info, ce sera à midi. Avant ça, on jette un œil à la météo.
3: Météo qui sera plutôt pas mal pour la journée, vous allez pouvoir en profiter. Si vous êtes sur la route vers la mer, vous faites bien parce qu'il va faire beau, du soleil, quelques petits nuages par-ci par-là. Et 24 degrés au maximum, on attend 26 degrés sur Bruxelles, 23 à 27 degrés ailleurs. Le tout avec un beau soleil pour tout le monde, quelques petits nuages comme je le disais. Mais ça va, on est sur un bon samedi.
2: Ouais. Tant mieux, profitez-en bien, évidemment. Il y aura les Pussycat Dolls, Damso aussi dans un instant. Il y aura le sondage qu'on va se faire ensemble. Vous savez qu'on aime bien se faire un petit sondage comme ça avec vous le matin. Et en plus, le sondage, il va vous permettre de vous moquer, mesdames, des hommes.
3: Oh, je vais pouvoir me moquer de toi.
2: Ah oui.
3: Ah bah oui.
2: Oui, c'est vrai, oui.
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0: 10h09 sur Tipeee. Bon week-end. La suite, ce sera avec Another dans un instant.
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0: 20% des hommes avouent ne pas savoir utiliser correctement cet objet.
2: C'est un objet, on peut avoir un indice ou pas du tout?
0: C'est un objet de la vie de tous les jours, finalement.
2: De la vie de tous les jours. Ça se passe sur le WhatsApp 0471 200 300. Un objet, je dirais un fouet.
0: Non. J'allais dire justement, c'est plus un objet de la vie de Vanessa que de la mienne.
2: Mais non, mais je parle du fouet de cuisine, attends, tu parles.
0: Ah, d'accord.
2: Ça va ou quoi?
0: Bah, je sais pas.
2: Il est malade, celui-là.
0: C'est pas le fouet, non. C'est bizarre que tu me sortes ça comme, première proposition.
2: Non, fouet de cuisine. Attends, ils ne savent pas utiliser l'aspirateur.
0: C'est pas l'aspirateur non plus.
2: Ils ne savent pas utiliser la machine à laver.
0: Non.
2: Je m'en remets pas. Ils ne savent pas utiliser le fer à repasser.
0: Non, 20% des hommes avouent ne pas savoir utiliser correctement, je dirais, cet ustensile.
2: Ah, mais merci, parce que j'allais dire, ça peut être n'importe quoi. Une louche.
0: Non, c'est pas la louche. Si vous avez une idée, allez-y sur le WhatsApp de Tipeee 0471 200 300. Quoi, t'es toujours sur l'histoire du fouet?
2: Je suis toujours.
0: D'accord.
2: Oh, ça va, on rigole et on s'amuse tout ce qu'on peut. Hein. 0471 200 300, c'est totalement gratuit. Allez-y sur le WhatsApp, tout ce qui vous passe par la tête.

0: Que le week-end se passe bien pour vous, ce début de week-end.
1: Ben on l'espère, en tout cas, vous avez bien fait de démarrer la journée à l'écoute de Typique. Dans la suite, Somber arrive.
0: On l'écoutera dans un instant, il y aura Rosalia aussi avec La Fama. Elle sera avec The Weeknd sur le morceau.
1: Et puis tous vos messages hein, sur le WhatsApp 0471 200 300. Il y a un petit sondage qui est en cours, c'est à vous de trouver la réponse.
0: Ce sondage, il dit que 20% des hommes avouent ne pas savoir utiliser correctement cet ustensile. Mais de quoi on parle?
1: Ça se passe sur le WhatsApp 0471 200 300. C'est totalement gratuit.
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0: 80% des hommes ne savent pas utiliser cet ustensile. Mais de quoi parle-t-on ?
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0: Vous avez tenté de trouver sur le WhatsApp de Tipeee 0471 200 300.
2: On a Sophie et Jérém qui nous parlent de la machine à laver.
0: C'est pas la machine à laver.
2: Anaïs nous parle du smartphone.
0: Non plus.
2: Le fer à repasser, c'est Isabelle qui dit ça.
0: J'ai l'impression que tout ce que vous dites là, c'est juste pour nous lancer des piques.
2: Mais non, pas du tout. Et Jérém, il a dit je suis un homme et je sais pas utiliser la machine à laver. Donc
0: mais c'est pas ça.
2: On a Grégory qui nous parle de plein de choses. On nous parle du fer à repasser, de l'épluche légumes ou l'ouvre-boîte manuelle.
0: L'ouvre-boîte n'est pas très loin.
2: Mais c'est quoi ?
0: C'est le tire-bouchon. 20% des hommes avouent ne pas savoir utiliser le tire-bouchon. Bah oui.
2: C'est hyper facile.
0: Moi j'ai galéré, madame.
2: Mais moi jamais, c'est hyper facile. Enfin, si tu le mets bien, tu tournes convenablement, tu tires, c'est bon quoi.
0: On parle des tire-bouchons à l'ancienne, pas ceux qui vont.
2: Tu vois. Tu le mets bien, tu tournes. Tu lèves ses bras et puis tu tires.
0: Déjà, tous ses bras, on dirait un transformer, le truc.
2: Mais oui, bah et alors?
0: Et avouez quand même que même quand on sait l'utiliser, c'est la panique. Quand tu maîtrises l'engin, t'as toujours un doute sur est-ce que le bouchon va casser ou pas.
2: Eh ben, ça m'est jamais arrivé. Franchement...
0: Écoutez l'alcoolo qui parle.
2: Mais pas du tout. Mais si tu tournes ça bien, tu vas assez loin dans ton bouchon, et ben, quand tu tires et il y a tout qui part, quoi. Et il faut pas tirer comme un acharné, hein. Tu fais un peu à gauche, un peu à droite, un peu à gauche, un peu à droite, et quand tu le sens, tu l'enlèves et ça fait un beau...
0: Bah oui, mais c'est ça, c'est toute une technique.
2: Ah oh ouais, mais c'est pas si dur que ça, je t'apprendrai. Tu
0: ouais, bah fais ça. Fais ça parce que vraiment, moi je galère encore.
2: Ah ouais, non, c'est. Ah oh ouais. En plus, je sais pas, moi j'aime bien, je trouve ça satisfaisant. Une fois que t'as enlevé ton bouchon, t'es content, tu vois. Ah, j'ai réussi.
0: Bah j'aimerais bien avoir la même sensation un jour.
2: Eh bah, ben je t'apprendrai, tu verras.
0: Parfait, parfait. Dites-nous si c'est votre cas. Est-ce que je suis tout seul à ne pas savoir utiliser le tire-bouchon ou vous galérez aussi de votre côté?
2: 0471 200 300, c'est sur le WhatsApp que ça se passe.
0: Il y aura dans un instant Miles Smith, les Verve aussi, avec Bittersweet Symphony. Après Taylor Swift.
2: Ouais, ça arrive tout de suite.

0: 34, bon début de journée, merci d'avoir choisi Typique ce matin. On continue à se faire plaisir avec Marshmello qui arrive dans un instant. Another Drink, il est très très bien ce morceau.
1: On va retrouver Nicki Minaj aussi, The Night Is Still Young, ça c'est ce qui suit. On va tout doucement se diriger vers 11h avec vous.
0: Ouais. Damiano qui prendra la suite dans les prochaines minutes. Avant ça, bah, évidemment, je vois arriver du Bruno Mars, il y aura du Kavinsky aussi. On en parlera d'ailleurs dans un instant de Kavinsky.
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0: écouter Bruno Mars dans un instant sur Typique. Belle matinée, bon week-end avec nous, 10h41.
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0: Il y aura Kavinsky aussi dans un instant. On a appris son décès d'ailleurs cette semaine. Kavinsky, énorme artiste, il avait 50 ans.
2: Ouais, une page importante de la musique électronique française qui s'est tournée. Derrière ce nom, évidemment, il y a Night Call, un morceau connu grâce au film Drive. Aussi grâce à sa réinterprétation avec Phoenix Angel. C'était à la cérémonie de clôture des Jeux Olympiques de Paris. C'était en 2024 déjà.
0: Ouais, c'est vrai qu'on connaît évidemment ce morceau de Kavinsky qui a marqué toute une génération avec cet univers inspiré des années 80, des jeux vidéo. C'est vrai qu'il avait un univers très rétro, Kavinsky, il y a des synthés dans tous ses sons et tout. C'est ça qui laissera une belle empreinte, hein, que ce soit dans la musique électronique. Il a inspiré pas mal de jeunes artistes en électro ou dans d'autres styles aussi, finalement.
2: Ouais, beaucoup de ses fans aujourd'hui réécoutent évidemment ses morceaux. Finalement, c'est peut-être la meilleure des manières de lui rendre hommage, laisser sa musique continuer à vivre.
0: Exactement. On n'écouterait pas un petit Kavinsky, justement?
2: Bon, si, c'est ce qu'on fait là tout de suite à 10h42. On se dirige tout droit vers 11h. 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
0: Ouais, et il est avec Angèle et Félix.

0: jeu dans la suite, on va retrouver Thomas Hamilton et puis Damiano aussi qui arrive.
1: Exactement, Damiano qui va passer avec vous la fin de cette matinée, le début de l'après-midi aussi. Il arrive dans un instant.
0: Bonne journée sur Typique.
1: Belle journée à tous.
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0: Bon, on peut leur dire merci. Hein. Merci Vanessa, merci Mario pour cette belle playlist. D'ailleurs, le duo du réveil de typique des vacances qui sera de retour dès lundi à partir de 6h.
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0: Et nous, on passe la fin de matinée ensemble avec de la good music. Je vous ai prévu Nelly Furtado dans la suite. Kygo aussi sera de la partie. Ce sera juste derrière du Belge avec Olivia Stone et son titre Isabelle. 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Il est quasi 11h.

0: Ça fait du bien, ça, un petit Kygo avec Firestone à l'instant dans la playlist. C'est très loin de s'arrêter, évidemment, puisqu'on vous dégaine toujours les meilleurs titres. D'ailleurs, la preuve avec Nelly Furtado qui arrive dans quelques instants. On va aussi se faire plaisir avec Temper City.
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0: Ah ben clairement, j'ai bien bossé là pour cet été. Hein. Je peux vous dire qu'en effet, je vais vous rapporter la meilleure playlist de l'été. Et puis surtout que je suis hyper content de pouvoir vous retrouver, de pouvoir vous accompagner en ce début de week-end. En tout cas, on va avoir plein de belles choses au programme, notamment avec vos morceaux préférés. Je vais aussi également remettre votre playlist à jour dans la suite. Et puis, c'est pas tout. On va parler de ces beaux cadeaux qu'on va vous offrir toute la semaine prochaine. Sachez qu'il y a quelque chose quand même d'assez fameux à remporter. Hein. Je vous parle évidemment dans quelques instants de ces 2000 euros qui sont cachés dans notre coffre-fort et que vous allez pouvoir tenter de remporter. Restez bien là. Nelly Furtado dans la suite et Timbaland. Avant ça, voici Temper City avec Self Aware.

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4: Au lit, ce sera avec Picasso.
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4: Big Flo, Oli, Picasso, c'est ce qui arrive dans quelques instants. Et puis pas impossible également qu'on puisse se faire plaisir, qu'on puisse découvrir notre coup de cœur de la semaine. Non, ça c'est genre certain. C'est sûr et certain, on se fait ça d'ici quelques instants. Restez bien là.
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On est là pour pouvoir profiter ensemble de cette playlist qu'on remet évidemment ici à jour sur Typique. On va partir en direction des pays nordiques et plus précisément la Suède. La Suède qui n'a décidément pas fini de nous offrir de grandes stars de la pop. Hein. Cette fois, c'est Robin et Zara Larsson qui unissent leur voix sur Talk To Me Zara. À l'origine, Talk To Me figurait sur le dernier album de Robin. Aujourd'hui, Zara Larsson s'approprie le morceau dans une version beaucoup plus électro entre pop moderne et hyper pop. Et cette collaboration, eh bien, on retrouve également deux poids lourds hein, de la pop. Oscar Holter qui a notamment travaillé avec The Weeknd et puis Max Martin, le producteur derrière des tubes de I Want It That Way des Backstreet Boys ou encore de nombreux titres de Taylor Swift. Et si jamais vous avez envie de voir Zara Larsson en live, bah j'ai une excellente nouvelle pour vous, hein, puisqu'elle sera sur la scène du Puckle Pop le 23 août prochain. Un festival évidemment typique. En attendant, la nouveauté de la semaine, notre coup de cœur, on le découvre ensemble. Robin et Zara Larsson unissent leurs forces sur cette nouveauté qu'on profite, dont on va profiter là maintenant. Voici Talk To Me Zara.

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parler d'ici quelques instants. Generation arrive avec Storm 2. On va également avoir la Swedish House Mafia et Marguerite. Et puis restez bien là parce que dans quelques instants, je vais vous parler de cadeaux. Vous allez pouvoir tenter votre chance de repartir avec jusqu'à 2000 euros de cadeaux.

0: On avance ensemble, on ne lâche rien, on avance, on s'ambiance aussi avec la playlist de Typique dans quelques instants. Slater arrive, ce sera avec Dance. Slater arrive dans quelques instants. Je vous ai également prévu en playlist Sabrina Carpenter. Elle arrive pour nous supplier légèrement de pouvoir mettre le son à fond. Please, please, please. C'est dans quelques secondes sur Typique. Restez bien là.
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D'ici quelques instants, on va retrouver la collab entre Tovelo et Stromae. Ça sera avec des fleurs. 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À venir dans quelques instants, Tovelo et Stromae, des fleurs, c'est prévu. Et là, c'est Walk the Moon avec Shut Up and Dance.

0: C'est parti pour le démarrage de l'après-mac de la Good Music. Ariana Grande arrive de suite. On va également voir Calvin Harris. Et puis d'abord, on va retrouver du belge avec Pierre Demar.
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0: Il est midi. 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
2: Merci de nous écouter. Voici le Flash Info. Des centaines de pompiers grecs sont mobilisés à Porto Germeno. C'est une station balnéaire du golfe de Corinthe, non loin d'Athènes. Le feu a déjà détruit 5000 hectares. Il est attisé par des vents violents de 130 km/h. Un niveau maximal d'incendie a été décrété dans la région d'Athènes, mais aussi dans certaines parties du Péloponnèse, de la Crète et du centre du pays. La quasi-totalité des migrants marocains entrés illégalement dans l'enclave espagnole de Ceuta sont rentrés chez eux, mais 67 sont morts. Pour empêcher que cela ne se reproduise, une barrière pneumatique de 500 mètres de long est en cours d'installation. Et dans les terres, la police est bien présente. Cette crise migratoire a provoqué de vives réactions au sein de l'Union européenne, notamment de la droite et de l'extrême droite. L'Italie a rétabli ce matin ses contrôles aux frontières aériennes et maritimes avec l'Espagne. La France a multiplié par 5 le nombre de policiers et de gendarmes en renfort à la frontière franco-espagnole. Le premier ministre Pedro Sanchez, dont le gouvernement défend une politique migratoire ouverte, appelle lui les autres pays de l'Union à ne pas se diviser. Chez nous, c'était il y a 30 ans, jour pour jour, Marc Dutroux était arrêté à Marcinelle, près de Charleroi. Suivront les libérations des petites Sabine et Laetitia, la découverte des corps de Julie et Mélissa, Anne et Effieux. En découlera aussi la marche blanche, réunissant 300 000 Belges dans les rues de Bruxelles. Le procès de Marc Dutroux lui s'ouvrira en 2004. Reconnu coupable d'enlèvement, de séquestration, de viol et de meurtre, l'homme sera condamné à perpétuité. Nous sommes le 1er août et il y a quelques changements à vous signaler. Les accises sur le gaz naturel et le mazout augmentent, mais celles sur l'électricité diminuent. Le gouvernement fédéral entend encourager les Belges à réduire leur consommation de combustibles fossiles. Si vous habitez à Bruxelles, les amendes contre les dépôts sauvages et l'urination en rue augmentent. Des amendes parfois doublées. Enfin, au chapitre emploi, le délai de préavis est raccourci, du moins pendant les 6 premiers mois. Ce sera une semaine, tant pour le salarié que pour l'employeur. Pour les contrats en cours depuis plus longtemps, rien ne change. Voilà, fin de ce flash. Bon appétit si vous passez à table.
0: Merci beaucoup Esmeralda. Dans la suite, on va retrouver Calvin Harris. Calvin Harris avec sa super pote Ellie Goulding. I Need Your Love, c'est ce qui arrive dans quelques instants sur Typique. On va également avoir du belge en playlist avec Pierre Demar qui va vous dire à quel point il pense à vous.
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0: Avant de pouvoir retrouver tous nos morceaux préférés, on va voir comment ça se passe pour la vitamine D en ce samedi. Elle sera de la partie parce que cet après-midi, le soleil sera bien présent dans le ciel, même si quelques nuages feront progressivement leur apparition. Dans l'ensemble, on va profiter d'une belle luminosité. Les températures vont être agréables. On va avoir entre 23 et 27 degrés. Le vent, quant à lui, restera faible. Et puis pour ce soir et cette nuit, le ciel sera partagé entre quelques nuages et de belles éclaircies. Les températures, par contre, vont descendre. On aura entre 13 et 15 degrés, donc si vous avez prévu de sortir ce soir, va falloir mettre quand même un petit pull.

0: Midi passé de 12 minutes, on peut faire un vœu. Si ce vœu, c'est d'avoir de la good music, bah ça tombe bien, puisqu'on va avoir de la pépite, de la seule, de l'unique Mariah Carey. On la retrouve dans quelques instants. Et promis, on n'a pas craqué. Hein. On va pas vous mettre le titre qui vous rafraîchit, celui qu'on passe en général à la fin de l'année.
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2: Bah allez-y, hein, je vous attends, 0471-200-300, c'est le numéro pour venir faire de la radio avec moi ici sur Typique. Et puis côté playlist, Mariah Carey, comme promis, elle arrive avec We Belong Together. Oui, c'est bien celui-là qu'on va retrouver en playlist. Ce sera juste derrière This Is et Théodora avec Mélodrama.
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suis hyper content de pouvoir vous accompagner dans votre samedi. D'ailleurs, il y a du message qui est arrivé sur le WhatsApp. C'est le cas de Mathilde qui me dit qu'elle est en route pour le mariage de ses amis Margot et Mike. Je trouve ça mignon. Ça sent bon le mariage, la longue soirée bien animée. On a Michel, pour lui, c'est un petit peu moins festif. Il est au boulot depuis 6 heures. Force et courage à tous ceux qui bossent en ce week-end. Je vous accompagne avec Orelsan dans quelques instants. Ce sera Boss Remix. Et puis là, Gordo et Rainier Zonvel dans Playlist avec Loco Loco.

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Mais je pense que ça pourrait être libérateur.

0: pas la bosse. 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
1: Je sais.
0: Ouais, poto, réveille-toi.
1: Je sais.
2: C'est on parle de vous, on parle de vos activités avec de nombreux messages qui sont arrivés. Il y a Joël qui me dit qu'il m'écoute en repeignant les volets. Margot qui se fait une petite virée avec sa sœur. Ça va sûrement finir en terrasse. Puis on a Laurine qui aujourd'hui fête l'anniversaire de son filleul. Direction la famille cet après-midi. Et puis vous aussi, venez me partager votre programme via le WhatsApp 0471 200 300. C'est entièrement gratos. À venir dans quelques instants Doriadé avec Dépendance. Ce sera juste derrière Olivia Rodrigo avec Drop Dead.
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on touche à rien, on reste bien là parce que dans quelques instants, on va retrouver l'un de nos DJ résidents comme commande d'un remix unique aux côtés de Licky Lee. Ce sera The Magician avec Lucky Again. Et puis avant ça, on va pouvoir se faire plaisir. On va retrouver une toute belle pépite. Muse arrive avec Time is Running Out sur Tipeee.

0: Oh là là là là là là, mais qu'est-ce qu'il est bon ce remix de The Magician, Licky Lee, le Kyogain à l'instant en playlist. D'ailleurs, si vous êtes fan de nos DJ résidents, si vous avez envie de bouger ce soir, bah j'ai un super bon plan à vous filer, parce qu'on va se mettre en mode DJ.
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0: 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On va retrouver les meilleurs DJ belges et internationaux. Ce sera aux côtés de notre MC, de notre maître de cérémonie Alex Klimov, qui s'installera dès 22h ici en studio pour vous permettre d'ouvrir eh bien, votre samedi soir. Et pour démarrer justement la soirée en beauté, on va retrouver notre Junior Goodfellas National. 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Ce sera sur le coup de 22h. 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Concernant la playlist, Selena Gomez arrive d'ici quelques instants, et puis là on va retrouver du beau gosse italien. Damiano David, il arrive de suite avec The First Time.
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5: Je remets ça de suite avec une nouvelle heure de Good Music qui s'ouvre là maintenant. Au programme, on va avoir la pépite de Bébé Brune, mais avant ça, on retrouve Evan avec Iron sur Typique.
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5: Bon samedi après-midi tout le monde.

0: Bon les copains, je peux vous dire que niveau playlist, on va être ultra bien puisque Alster, la révélation typique, c'est prévu, ce sera avec Totter, les Chainsmokers aussi. Et puis avant ça, on va prendre un petit coup de bonnes vibes. On va surtout retrouver des titres collector.
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0: Ah bah j'ai une super bonne nouvelle, hein, si vous êtes nostalgique des années 90 et 2000, puisque les Destiny's Child s'apprêtent à faire leur retour, enfin presque. Allez, je vous explique. Le papa de Beyoncé, qui a longtemps été le manager du groupe, a annoncé l'arrivée de plusieurs remixes inédits enregistrés à l'époque des Destiny's Child, avec au programme des versions dance, des remixes urbains, mais aussi quelques invités, hein, dont Missy Elliott, qui apparaît sur l'un des morceaux. Ces titres sont restés dans les archives pendant plus de 20 ans et devraient être dévoilés dans les prochaines semaines. Ça fait plaisir. Et une chose est sûre, hein, c'est que les fans des Destiny's Child vont pouvoir replonger dans l'univers du groupe avec des morceaux qui n'ont jamais encore été entendus puisqu'ils sortiront tout bientôt. En attendant, les Destiny Childs, on les retrouve de suite avec le titre des Warriors, enfin plutôt des Survivors. C'est ce qui arrive de suite.

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0: Je vous lis sur le WhatsApp de Tipeee, 0471 200 300, et ça fait plaisir de voir que même si la journée s'annonce compliquée pour vous, vous êtes présent. C'est le cas de Xa qui me dit qu'il est en route vers le boulot, il serait bien mieux sur sa terrasse, ce que je peux parfaitement concevoir. Mais pas de panique, hein. Un mot, un geste, dame dame fait le reste. Hein. À défaut de pouvoir profiter de la terrasse de chez soi, je peux vous dire qu'on va profiter de la playlist Blessed Madonna avec Clémentine Douglas. C'est prévu dans quelques instants, ce sera avec Happier. Je vois également du belge en préparation avec notre Damso National, ce sera 911.
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Et quel plaisir de pouvoir passer ce samedi après-midi à vos côtés avec du message qui arrive évidemment sur le WhatsApp. C'est le cas de Com qui me dit qu'il vient de sortir le chien. Ça fait tellement longtemps qu'il n'avait plus fait une belle promenade avec son toutou. Ben oui, ben vous aussi, vous pouvez me partager votre programme. Est-ce qu'on a sorti le chien aujourd'hui? Est-ce qu'on est au boulot? Est-ce qu'on est à la maison en mode repos? Est-ce qu'on se prépare à partir en vacances? Ben allez-y, 0471 200 300, c'est là-dessus qu'on fait de la radio ensemble. Côté playlist, on va être pas mal, hein. Ouais, on va être vraiment bien puisque Katsai arrive dans quelques instants, ce sera avec Animal, Jason Derulo aussi dans la suite, ce sera juste derrière Shakira et Burna Boy avec le titre qu'on va pouvoir se faire, le titre qu'on va pouvoir eh bien kiffer, voici Die Die.

0: La playlist, elle continue, elle bat son plein ici sur Typique avec dans quelques instants un des titres que j'adore, A Craze, arrive avec Do It To It. C'est le genre de titre parfait pour se faire un petit moment là, bien sympa en mode festoche dans le jardin, sur le balcon ou même dans la voiture. A Craze arrive dans quelques instants. On va aussi avoir Alex Warren, ce sera avec Fever Dream.
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0: Avant 14h, on va retrouver Kendrick Lamar. On va également avoir du belge avec Lost Frequencies. Mais avant ça, on va parler de ce que je vais pouvoir vous offrir toute la semaine prochaine.
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0: Ah ben clairement, et d'ailleurs durant les vacances, je m'installe derrière le micro, derrière les petits boutons. Je vous accompagne en fait à partir de 16h en direction de la maison avec évidemment de la good music. Mais ça, vous le savez, c'est une habitude. On se marre bien aussi hein, ensemble sur le coup de 16h et puis il y a du cadeau. On va vous offrir toute la semaine prochaine eh bien, vos accès pour les Thermes de Spa, un véritable havre de paix niché au cœur de la nature. Vous allez pouvoir profiter des piscines d'eau thermale, des saunas, des hammams, des espaces de relaxation. En fait, tout sera réuni pour pouvoir vous détendre, pour pouvoir vous ressourcer, vous recharger également les batteries, que ce soit en solo, en couple ou même avec les copains. Bah, ce sera en fait l'occasion parfaite hein, de pouvoir vous offrir une parenthèse bien-être durant les vacances. Donc on se fera ça hein, comme cadeau toute la semaine prochaine sur le coup de 16h. En attendant, on va pouvoir se détendre aussi avec ce que je vous ai prévu en playlist. Lost Frequencies, le tout dernier, il arrive dans quelques instants. Ce sera juste derrière Charlie XCX. Voici Apple.

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6: Qu'est-ce qu'on est bien ensemble à profiter de la playlist. D'ailleurs, samedi après-midi, heureux samedi après-midi à l'écoute de Typique. Dans la suite, on va retrouver Topic et Becky G. Je vous ai également prévu Post Malone, ça arrive juste derrière à Teddy Bear.
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6: Il est 14h. À 14h, on s'informe avec Esmeralda Labi. Bonjour Esmeralda.
8: Bel après-midi en notre compagnie, voici l'essentiel de l'info. 1000 km de bouchons cumulés observés à midi en France. Ce samedi est une journée classée noire dans l'Hexagone et dans le sens des départs. La circulation est extrêmement difficile sur l'ensemble des grands axes du pays. Soyez vigilants dans le sens des retours. Là, c'est classé orange. Fixé, le méga-feu en Gironde est fixé. Les autorités locales se sont félicitées qu'il n'y ait pas eu de morts ni de blessés. Il s'agissait en tout cas de la plus grosse opération anti-incendie de l'histoire moderne de la sécurité civile. 208 000 personnes ont pu rejoindre leur maison sur les 220 000 évacués. La zone du Var, par contre, est toujours considérée à très haut risque. Un nouveau feu s'y est déclaré hier. De nombreux points chauds persistent. On attend la levée du vent, notamment du Mistral, cet après-midi. Une situation quasiment revenue à la normale à Ceuta, petit territoire espagnol au Maroc. Presque tous les migrants arrivés ces dernières heures dans l'enclave sont rentrés au pays. Mais la crise migratoire, transformée en querelle diplomatique au sein de l'Union européenne, n'est pas terminée. Madrid a haussé le ton ce samedi pour dénoncer le comportement impardonnable de certains dirigeants européens, dont la chef du gouvernement italien, Giorgia Meloni. 22 dirigeants de l'Union demandent une visioconférence d'urgence des ministres européen de l'Intérieur pour évaluer et répondre à la situation créée par l'entrée illégale de ces migrants dans l'enclave espagnole. La Belgique n'a quasiment pas connu de précipitations ni d'orages au cours du mois de juillet. C'est ce qui ressort du bilan climatique mensuel de l'Institut Royal Météorologique. Le mois dernier a également dépassé les normales en termes de chaleur et d'ensoleillement. L'occasion d'une sortie fluviale, pourquoi pas, l'ascenseur de Strépitieux sur le canal du Centre dans le Hainaut rouvre ses portes aujourd'hui au public. Fermé aux visiteurs depuis octobre 2025, le site est donc à nouveau animé tous les samedis et dimanches d'août et de septembre. Un petit mot de sport, une légende du sport disparaît. Nirmal Purja, l'alpiniste star britannico-népalais, a trouvé la mort dans une avalanche au Pakistan. Il était entré dans l'histoire de la discipline en gravissant en 6 mois les 14 sommets les plus hauts de la planète, au-dessus de 8000 mètres d'altitude. Nirmal Purja avait 43 ans. Voilà, c'est la fin de ce flash. Bon après-midi.
6: Merci beaucoup Esmeralda. Dans la suite, Post Malone. Post Malone, un rockstar, c'est prévu dans la suite. On va également avoir du belge avec notre Teddy Bear national.
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6: Et avant de pouvoir profiter de cette belle playlist ensoleillée, on va vite voir comment ça se passe au niveau de la couleur du ciel avec cet après-midi. Le soleil qui restera bien présent, même si quelques nuages feront progressivement leur apparition. Dans l'ensemble, on va profiter d'une très belle luminosité. Les températures resteront agréables. On va avoir entre 23 et 27 degrés selon les régions. Le vent, quant à lui, sera faible. Et puis pour ce soir et cette nuit, le ciel sera partagé entre quelques nuages et de belles éclaircies. Les températures, par contre, vont descendre. On sera entre 13 et 15 degrés.

0: heureusement que Becky G dit sorry papy et pas sorry d'ami, hein, parce que ça serait compliqué. En tout cas, merci pour vos messages qui arrivent sur le WhatsApp. C'est le cas d'Anna qui me dit qu'elle bricole en ce samedi. Elle le fait des manières les plus efficaces. Elle le fait de manière ultra efficace parce qu'elle a la playlist de typique dans les oreilles. Moi, si je peux rendre service, franchement, je le fais. D'ailleurs, pour vous accompagner pendant peut-être que vous êtes en train de monter un meuble, en train de rentrer des courses ou même au boulot, il y a les 21 Pilots qui arrivent dans quelques instants. 21 Pilots, ça arrive dans quelques secondes sur Tipeee. Ça sera juste derrière Wiz de MC Biz et Oni avec Show Me Love.
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Je vois qu'on est présent de l'autre côté de la radio. C'est d'ailleurs le cas de Joe qui me dit que de son côté, bah, il va se préparer pour le 12h de la Chinelle le week-end prochain. Il est en train de retaper sa moto. Et puis vous aussi, hein, venez me partager votre programme 0471 200 300. Pendant que vos doigts sont en train de taper sur le clavier, sur l'écran, Lady Gaga vous accompagne. Ouais, ce sera avec Bad Romance. Je vous ai également réservé un petit Regards qui arrive dans quelques instants. Ce sera avec Secrets.

La suite de la playlist sera avec Teddy Swims qui s'installera pour vous accompagner avec Mr. Know It All. Je vois également du Dua Lipa et puis d'ici quelques petites minutes, on va parler d'un beau cadeau. On va parler de 2000 euros de cadeaux qu'on va vous offrir ici sur Tipeee. Ce sera grâce aux copains du matin, grâce à Vanessa et Mario du Réveil de Tipeee des vacances.

0: On est chanceux quand même en ce samedi, hein. Il y a du soleil, il y a surtout de la good music sur Typique. Ouais, c'est ce que vous êtes d'ailleurs en train de penser, en train de pouvoir envisager de dire à Mario et Vanessa. D'ailleurs, les copains du matin vont vous offrir 2000 euros de cadeaux. On en parle d'ici quelques instants, ce sera avec le jeu du code secret. En attendant, Angèle dit ne s'est pas vu, ce sera juste derrière DJ Snake et Aluna George avec You Know You Like It.
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La motivation, c'est ce qu'on va avoir dans quelques instants avec Amaré. Je vois également du Sum 41 avec Still Waiting. D'ailleurs, Sum 41, c'est l'un des groupes préférés de Mario. 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Pendant peut-être que vous êtes en train de cogiter tout doucement à cette fameuse combinaison qui vous permettra de vous mettre ultra bien et de passer un été de qualité, on va retrouver de la good music avec Amaré dans quelques instants. Et puis avant ça, comme promis, voici Sum 41 avec Still Waiting. 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

0: une heure de Good Music, ça passe quand même très très vite. C'est ce qu'on vient d'ailleurs de se jouer à l'instant sur Tipeee. La bonne nouvelle, c'est qu'on relance ça de suite avec tous nos artistes préférés.
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0: Quand je dis nos artistes préférés, c'est vrai, hein, Another dans quelques instants avec Tall To You. On va également avoir du Coldplay, ce sera juste derrière Marguerite avec Les Filles, Les Meufs.
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0: Belle après-midi tout le monde.
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0: C'est la playlist de Typique qui rythme votre samedi après-midi, mais c'est très bien comme ça. Madison Beer, dans quelques instants, ce sera avec Make You Mine.
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0: Ah bah je vous l'avais dit, hein, la playlist de Typique ambiance. Vos week-ends vous ambiance tout au long de la journée, peu importe le jour qu'on est. Et on va continuer comme ça. D'ailleurs, ça fait plaisir de voir que vous êtes nombreux à m'avoir choisi pour vous permettre de passer une après-midi au top. Dame Dame, évidemment, présent au poste pour vous accompagner avec vos morceaux préférés. Ils arrivent dans quelques instants. Et puis, niveau programme, je peux vous dire que je vais vous donner l'envie de sortir ce soir parce qu'on va parler du plus grand club de Belgique qui s'en ici sur Typique tout ce week-end. On ira également faire un petit refresh de la playlist avec notre coup de cœur de la semaine. Et puis vos messages aussi hein, arrivent sur le WhatsApp 0471 200 300. C'est le cas de Yannick qui me dit qu'il a prévu de jardiner cet après-midi. Yannick qui est donc sorti la tondeuse, qui va tondre sa pelouse. Et vous, qu'est-ce que vous avez prévu de l'autre côté de la radio? Est-ce qu'on est sur du jardinage? Est-ce qu'on est sur du bricolage? Est-ce qu'on est chillax à la maison? Bah allez-y hein, 0471 200 300. Côté playlist, Madison Beer arrive dans quelques instants. Et puis là, on se met dans l'ambiance. Another de suite avec Talk to You sur Typique. Belle après-midi.

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3: Je vous lis sur le WhatsApp 0471 200 300. Il y a Alice qui est en train de faire du sport là actuellement. Elle est en train de courir le trail 22K des Rochi. Courage hein. D'ailleurs dans quelques instants, si jamais vous êtes en train de faire comme Alice et en train de courir, vous allez gagner quelques kilomètres heure. La d'office, vous allez pouvoir tracer comme jamais Calomni, Ocean Drive, Some People, c'est ce qui arrive dans quelques instants. On va également avoir un petit peu de douceur avec Craig David dans la playlist.
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Offenbach dans quelques instants en playlist. Et puis avant ça, on va pouvoir faire un refresh. On va pouvoir découvrir notre coup de cœur de la semaine. Coup de cœur qui sont super bons. La Suède. Notre coup de cœur de la semaine, c'est Robin et Zara Larsson qui unissent leur voix pour Talk To Me. Zara, à l'origine, Talk To Me figurait sur le dernier album de Robin. Aujourd'hui, Zara Larsson apporte un petit côté électropop au morceau. Et derrière cette collaboration, on retrouve aussi deux poids lourds de la pop, hein, comme Oscar Holtor, qui a notamment travaillé avec The Weeknd, et surtout Max Martin, le producteur de Tube, pour notamment les Backstreet Boys ou encore Taylor Swift. Et si vous avez envie de voir Zara Larsson en chair et en os en live, j'ai une bonne nouvelle pour vous, hein, puisque l'artiste sera sur la scène du Puckle Pop le 23 août prochain, un festival où Typique sera évidemment, puisque on est la radio des festivals. Robin, Zara Larsson, le coup de cœur Typique de la semaine, c'est là maintenant. Voici Talk To Me, Zara.

On donne tout, on ne lâche rien. Dans quelques instants, on va se faire plaisir avec les Spice Girls qui arrivent en playlist. Ce sera avec Wannabe. Et puis avant ça, il y a la collab entre Zao et MC Solar. Ce sera avec Comme Caroline.

0: Ça, c'est le titre parfait pour partir en vacances. Jonas Blum Alive, Age of Desire. C'est ce qu'on vient de se jouer dans la playlist Sort Typique. On avance, on continue toujours avec de la good music. Il y a du Lizzo qui arrive dans quelques instants. Ce sera avec To Be Loved. Et là, je sais pas pourquoi, mais je vous imagine bien en train de vous faire plaisir là avec les tâches ménagères, en train de bouger dans toute la maison là pour que ça brille. Avec ce titre de Lizzo, c'est clair et net, ça va briller. Ça va briller également avec ce que je vous ai réservé dans la suite, puisqu'on va retrouver du belge avec Puggy, ce sera Mirror.
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0: mais qu'est-ce qu'on s'est ambiancé ici en studio? Parce qu'en fait, en gros, j'étais en mode un petit peu Corée, pas top top. Anthony est venu me rejoindre et
1: c'est vrai,
0: hop,
1: c'était pas top
0: c'est
1: top.
0: Parti.
1: Hein.
0: Typique. Eh, mais ça va.
1: Bah oui, ça va, ça va. Écoute, je juge.
0: Mais oui, tu juges bien.
1: Un jour, je serai jury dans Danse avec les stars. Là,
0: mais tu sais quoi? Tu sais quoi? Je te jure.
1: C'est un 2.
0: Ah oui, oui, je le prends super bien, franchement. Ça. Mais ça va. Et
1: Jean-Marc, pas généreux.
0: Ben non, pas généreux du tout, là, Anthony qui sera d'ailleurs avec vous d'ici quelques petites minutes, qui va vous accompagner avec une playlist qui vous fera danser. Mais même si vous avez un 2, rassurez-vous, on a le même niveau de danse.
1: Oui.
0: C'est pas grave, c'est très bien comme ça.
1: Mais il faut pas. En plus, on fait la radio, il faut pas avoir de.
0: Les caméras étaient coupées. Hein, je pouvais danser à mon aise.
1: Personne ne nous voit.
0: C'est juste parce que t'es rentré en studio à ce moment-là et que j'étais un petit peu surpris. Mais ça va. Après, ça a été. Tu m'as montré le pas. On était bien.
1: Mais oui.
0: D'ailleurs, tu vas tenir un petit peu.
1: Je vais tenir le crachoir. Je vais essayer de danser. Danser aussi jusqu'à 20h, enfin danser, non, peut-être pas, enfin je sais pas, si, peut-être que oui en fait.
0: Évite juste de chanter parce qu'il y a du soleil dehors et j'ai envie que ça reste comme ça. Ah, donc vous l'avez compris.
1: En tout cas, si je chante, j'allume pas le micro.
0: Non, évite, oui, c'est ça, tu peux chanter mais éteins le micro. Voilà, le micro éteint.
1: Ouais,
0: c'est ce qu'il y a de mieux. Vous l'avez compris, Anthony va vous permettre de chanter, de danser de l'autre côté de la radio avec une playlist de compétition, une playlist de qualité. Et puis, bah, avant d'arriver sur le coup de 16h, on va retrouver Bauza avec Magnétique. Et puis juste avant ça, voici Mia avec Bad Girls. Pour notre plus grand plaisir, pour pouvoir tout donner en ce samedi après-midi.

0: Merci d'être avec nous. Vous écoutez Typique dans la suite de votre playlist. Il y aura Cameron Wickhams qui arrive. Bienvenue et bel après-midi tout le monde.
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0: 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Et à 16h, c'est l'heure de s'informer.
2: Bonjour ou rebonjour, merci de vous informer avec nous. Deux morts et un hôpital endommagés à Gaza. De nouvelles frappes israéliennes sont tombées aujourd'hui sur le petit territoire, tuant deux personnes et endommageant gravement des entrepôts de fournitures médicales. L'armée israélienne dit avoir visé un membre du Hamas. Ces frappes interviennent après l'annonce par le président américain Donald Trump, puis par le Hamas palestinien, d'un accord pour mettre fin à la guerre. Accord qu'Israël n'a pour l'heure pas officiellement confirmé. Sur le front des incendies, en France, le département du Var fait face à des conditions climatiques rarement connues. La zone est considérée à très haut risque. Cela va mieux par contre en Gironde. Le feu est fixé. Le trafic ferroviaire au sud de Bordeaux a repris. Le méga-feu a détruit 42 000 hectares. La Gironde doit à présent panser ses plaies. Quelques 240 habitations ont été détruites. 23 000 entreprises paralysées pendant plusieurs jours. La préfète de Gironde a promis d'accélérer le passage des experts en assurance pour les sinistrés. Autre feu en Grèce, la Grèce pourtant jusqu'ici relativement épargnée. Plusieurs incendies sont en cours, notamment un dans une station balnéaire très prisée du golfe de Corinthe, Porto Germeno, non loin d'Athènes. Des vents pouvant aller jusqu'à 130 km/h ont été enregistrés. Un niveau maximal de risque d'incendie est décrété dans la grande région d'Athènes, dans certaines parties du Péloponnèse, de la Crète et de la Grèce centrale. La chaleur aussi chez nous, le mercure va une nouvelle fois flirter avec les 30 degrés ce week-end et en début de semaine prochaine. L'alerte jaune déjà en vigueur est prolongée jusqu'à mercredi pour l'ensemble du territoire, à l'exception du littoral. La Belgique n'a quasiment pas connu de précipitations ni d'orages au cours du mois de juillet. Le mois dernier a également dépassé les normales en termes de chaleur. On peut espérer des victoires belges avec notamment Lotte Kopecky. Course à suivre en intégralité sur la Une Télé et sur Ovio. Voilà, fin de ce flash, bel après-midi.
0: Merci beaucoup Esmeralda Labi.
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0: En point sur votre météo, en ce samedi après-midi, un ciel serein, des voiles de cirrus qui vont arriver par la France. Alors ça signifie quoi? Ça signifie qu'il y aura quelques petits nuages décoratifs qui vont un petit peu couvrir ce soleil. Rien de bien grave, hein. Le maxima seront pareil que ce matin, 23-24 degrés en Ardennes. Si vous êtes à la mer, pareil, 23-24, 26 à 27 degrés partout ailleurs. Et alors pour ce soir et cette nuit, on va conserver quelques petits nuages qui vont décorer le ciel. Ça va du coup un petit peu cacher les étoiles. Il y aura un petit peu de vent et puis des minima aussi compris entre 13 et 15 degrés. La musique continue sur Typique avec Cameron Wickhams et puis Gabri Ponte aussi.
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0: Italie-Belgique finalement, c'est un petit peu ça ce titre. Gabri Ponte, le DJ italien, avec Henri PFR dans la suite sur Typique. BTS arrive avec Sum, on va du côté de la Corée là.
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0: Et plein d'autres choses aussi pour vous accompagner durant cet après-midi, après-midi d'été. On est le 1er août évidemment, moitié des vacances hein, pour certains. Courage à vous d'ailleurs si vous reprenez le boulot peut-être cette semaine. En tout cas, on va vous accompagner durant tout ce week-end pour encore profiter un maximum dans quelques instants. La musique, c'est celle d'Avamax. Tovelo, Camille Mbé aussi, Britney Spears, Musty. Ça c'est pour ce que je vous propose d'ici quelques minutes. Et puis il y aura vos messages aussi au 0471 200 300. C'est le numéro du WhatsApp pour profiter justement un maximum et pour partager aussi votre week-end, vos bons moments au soleil aussi, hein, pourquoi pas. N'hésitez pas d'ailleurs à envoyer vos petites photos de vacances, ça fait toujours plaisir. 0471 200 300. BTS tout de suite et puis Muse aussi arrive dans la suite. Wow.

Anti-classique de Muse, à l'instant, Night Shift to the Stars. Vos messages, 0471-200-300, c'est le numéro du WhatsApp de Tipeee. Et puis dans la suite, il y aura ton vélo. Je vais vous caler aussi à Avamax, Sweet But Psycho, ça arrive d'ici quelques

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Turn the Light Off, c'est à l'instant sort typique. Taylor Swift, pour les fans, ça arrive dans quelques instants. Il y aura aussi Stardust, Music Sound Better With You. Et puis là, c'est Musty aussi, 21st Century Boy.

0: Le petit classique de Stardust, Music Sound Better With You sur Typique, 16h44. Dans la suite, on va supporter la Belgique. We are Belgium, dans quelques instants. Benson Bon aussi, c'est ce que je vous prévois. Vous ne bougez pas, évidemment, vous restez bien sur Typique et puis vous envoyez vos messages via le WhatsApp 0471 200 300.
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0: We Are Belgium. Dans quelques instants, il y aura Doja Cat et Meduza aussi.
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0: 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Tout de suite, Doja Cat sur Typique. Et Meduza aussi est en préparation. Vous ne bougez pas évidemment, on reste bien branchés.

0: De Dermot Kennedy sur Typique.
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0: Et dans quelques instants, on va écouter Jordan Sparks ou encore Gabriella avec Cat Size. C'est la suite. Et puis, je parle aussi de Julien Doré dans quelques instants.
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Chris Brown aussi qui est dans ce titre. Non, Thomas Hamilton arrive dans quelques instants. Why Do You, c'est la suite. Typique. On va parler de Julien Doré, je vous le disais tout à l'heure, Julien Doré qui pourrait bientôt être naturalisé belge. En tout cas, c'est ce que certains fans rêvent, puisqu'une pétition un peu déjantée a été lancée pour offrir officiellement le passeport au chanteur français un peu plus belge que le plus belge en fait finalement. Faut dire que l'épreuve de sa belgitude s'accumule. Il y a une arrivée sur la scène notamment du festival La Cémo il y a quelques semaines. Et bien, il est arrivé au son du Grand Jojo avec une pompe à bière installée. Aller en plein concert, un canapé posé en plein milieu de la foule pour regarder les Diables Rouges et évidemment un cornet de frites à la main. Bref, il est totalement belge, notre Julien Doré. Et puis, l'histoire la plus drôle, en fait, c'est qu'il y a un site officiel de pétition, il y en a tout plein sur Internet. Et un site qui a en fait estimé que ça ressemble davantage à une blague qu'à une véritable demande citoyenne. Pas de quoi décourager les fans qui poursuivent en fait malgré toute cette petite campagne sur les réseaux sociaux pour pouvoir toujours donner cette nationalité belge à Julien Doré. Alors est-ce que Julien Doré mérite sa nationalité belge? Bon, en tout cas, nous sur Typique, on supporte tout ça. À vous de trancher. Coco Caline, tout de suite, c'est Julien Doré et c'est sur Typique.

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Bordeaux avec René Zonneveld sur Typique, Loco Loco, dont la suite que je vais vous proposer, c'est UGL. Il y aura du Aya Nakamura aussi en mode No Stress. Et puis là, dans l'immédiat, un petit Linkin Park, un petit souvenir 2003. Vous êtes évidemment sur Typique. Vos messages 0471 200 300. Bon samedi, vous êtes évidemment sur Typique. On passe ce week-end ensemble.

0: C'était Aya Nakamura, No Stress, et No Stress parce que dans la suite il y aura Pink Panthers. Ça rime, tiens. Je vous cale aussi David Guetta d'ici quelques instants. C'est la suite de votre playlist, évidemment, plein de soleil sur Typique.
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0: Dans la suite sur Typique, Temple City ou encore Pink.
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0: Ouais, et le son de l'été, c'est notamment ce soir, à partir de 20h et jusqu'à 22h, avec notamment Caro qui va vous accompagner. C'est un peu le cas tout l'été, en fait, hein, du lundi au dimanche. Caro vous accompagne de 20 à 22h avec Typique Party. Et puis juste après, tout le week-end, et bien là, par contre, c'est Alex Klimov qui met l'ambiance, hein, de 22h à 2h du mat avec les DJ belges et internationaux. Dans ces cas-là, pour Typique Party, évidemment, en mode week-end et qui se prolonge, hein, puisque c'est aussi le dimanche quand c'est l'été. Donc bref, c'est un chouette moment que vous allez pouvoir vivre ce soir. Rendez-vous dès 20h, juste après cette émission, hein, avec Caro. Dans quelques instants, je vous disais, Temper City, c'est ce que je vous promets. Pink aussi, Alex Jarmis. Bref, de quoi passer un bon petit moment. Bon samedi après-midi, on écoute Typique, on en profite et on monte le son aussi, hein. Bah oui, évidemment.

0: Merci d'être avec nous, vous écoutez Atypique. D'ici quelques instants, Justin Bieber Generation aussi arrive. Vous êtes bien branchés, c'est samedi aujourd'hui. 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
0: On fait un petit point sur votre météo avec un ciel serein, quelques petits nuages qui vont décorer le ciel. Rien de bien grave, hein. Niveau de température 23-24 degrés dans les Ardennes et si vous êtes à la mer aussi, 26 à 27 partout ailleurs. Et puis pour ce soir, cette nuit, quelques petits nuages aussi qui vont couvrir les étoiles, mais rien de bien méchant non plus. Il fera entre 13 et 15 degrés. Et puis demain, un temps très calme, nouveau quelques petits nuages aussi, quelques nuages de beau temps hein, qui se formeront notamment dans les Ardennes. On atteindra à nouveau la barre des 30 degrés en de nombreux endroits. Sauf à la mer où il fera un petit peu plus frais évidemment. Et attention, lundi on sera proche des 35 degrés. C'est la suite de la musique Generation tout de suite.

0: Justin Bieber avec Baby.
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0: Ouais, jusqu'à 20h, on va vous accompagner évidemment avec la good musique de Typique d'ici quelques instants. Ce que j'aurai pour vous, c'est Maggie, Pierre Demar, Cisa, Adé arrive aussi, Loïc Noté, ça c'est pour le côté belge. Et puis il y a vos petits messages au 0471 200 300, n'hésitez pas à faire un petit coucou. Eh bien ça fait toujours un plaisir. 0471 200 300. Dans l'immédiat, il y aura du Maggie à la casse. Et puis là, bah, vous l'entendez, Tame Impala et Jenny, ça s'appelle Dracula, ça arrive tout de suite sur Typique. N'oubliez pas vos petits messages. Et puis là on va poursuivre en musique évidemment. Toute la good musique de Typique, c'est maintenant, et c'est avec Tame Impala, donc avec Dracula.

0: Magui à la classe. À l'instant, sortie piquée, Thomas Hamilton. Dans la suite, César arrive. Avec Kill Bill, je vous cale aussi Nickelback. Ça, c'est dans quelques instants. Pierre Demar aussi, c'est du belge. Avec Je pense à vous, bah vous ne bougez pas évidemment. Vous restez bien sur Typique.
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Million Eyes, c'était Loïc Noté sur OTP. Calvin Harris arrive en quelques instants. Et je vous cale aussi l'hymne de cette Coupe du Monde qu'on a connu ici en 2020. Si c'était le mois dernier, Shakira, Burna Boy avec Die Die.

0: le but serait pour certains, évidemment, et peut-être pour d'autres. C'est le moment de prendre l'apéro, d'aller au barbecue avec des potes. Bah ouais, peut-être que c'est votre programme pour ce soir. Profitez-en en tout cas, il fait bon aujourd'hui, on va en profiter avec la good music de Typic dans quelques instants. Voilà, c'était Angèle, déjà What You Want, et puis dans quelques instants, il y aura Samba. Et puis un petit souvenir avec 50 Cent, Candy Shop, pareil dans quelques instants sur Typic, ne changez rien.
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0: Sambor. Dans la suite, il y aura du belge avec Elena ou encore Major Lazer.
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0: Bah évidemment que c'est toujours meilleur avec Typique, avec la good music aussi de Typique. Rendez-vous chaque soir de cet été à partir de 20h jusqu'à 22h avec Caro qui vous accompagne avec Typique Party. Et puis le vendredi, samedi, le dimanche aussi, c'est Typique Party avec Alex Limoff dès 22h. Dans ce cas-là, juste après Caro qui vous accompagne avec les meilleurs DJ belges et internationaux. Évidemment, il y aura The Magician, Calumny, Alex Jarmis, Albert Kay, Junior Goodfellas, Simon Le Saint et bien d'autres encore. Si vous voulez profiter d'une bonne petite soirée avec la good music de Typique en mode DJ, etc., et bien rendez-vous tout à l'heure dès 22h et puis tout à l'heure aussi à partir de 20h pour Typique Party en compagnie de Caro. Là dans l'immédiat, c'est Elena. Tout a changé, rien n'a changé.
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1: Merci d'être avec nous, vous écoutez typique. Gorillaz arrive dans la suite, ou encore Z avec The Middle, et puis Fontaine d'ici.
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1: Il est 19h.

0: Allez, la suite sur Tipeee, c'était Liber.
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0: Bah oui, je vous accompagne encore pendant une petite cinquantaine de minutes avec dans quelques instants Marshmello aussi, Snoop Dogg. Vos messages 0471 200 300. Coucou à Florian d'ailleurs qui m'a envoyé une petite photo de ce qu'il est en train de faire. Il était au voir les joueurs du Standard de Liège. Tiens d'ailleurs, je crois qu'il y avait une porte ouverte. Il y avait aussi ça du côté de Charleroi d'ailleurs. Et bien coucou à Florian qui nous a envoyé cette photo 0471 200 300. Teddy Bear, Chaussure Rose, c'est ce que je vous propose maintenant. Et puis il y aura aussi Marshmello aussi dans la suite.

0: Hot sur Typique. Dans la suite, Taï Verdes arrive. Aussi Doria D, question Hiroshi, Selena Gomez ou Henri PFR. C'est la suite de la playlist de Typique. Bon début de soirée tout le monde.
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On My Soul, un instant sur Typik. Dans la suite, No Doubt arrive. Lost Frequencies aussi est en préparation. Et puis Milky Chance aussi, c'est la suite de votre playlist. Bon début de soirée, tout le monde.

Vos petits messages en 471-200-300 avant d'écouter Anxiety. Avec vos messages en fait qui sont plutôt sympas. Il y a Benjamin qui m'a envoyé un message. Il a dit j'ai passé une bonne journée aujourd'hui et il y a une petite vidéo. Et sa vidéo c'est sympa parce qu'en fait il a fait un saut en parachute. Donc ça c'est plutôt cool quand même. En parenthèse, je sais pas très bien c'est où, parce que c'est vrai qu'il y a plusieurs endroits où on peut sauter en parachute en Belgique et je sais bien qu'on peut le faire à Spa, on peut le faire aussi du côté des Lacs d'Odor. Mais voilà, ça a l'air hyper sympa. Donc voilà, si vous avez envie aussi de partager votre journée aussi sous le soleil, on espère. 0471 200 300, ça se passe, c'est le numéro du WhatsApp. Dans quelques instants, ce que je vous cale, c'est la musique d'Anxiety. Et puis, je vais vous laisser aussi avec Caro. C'est elle qui arrive dans la suite de votre playlist aussi. Hein. Caro qui va vous accompagner jusqu'à 22h. Et puis après 22h, rendez-vous avec les Kalex Kimoff et les meilleurs DJ belges et internationaux pour passer une très très bonne soirée. Là dans l'immédiat, Sina Spiro et puis Lola Young aussi. Très belle soirée et je vous retrouve demain matin à partir de 7h. Ciao.

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2: Belle soirée, vous êtes en Typique, c'est samedi. En plus, on est officiellement le 1er août. Ça y est, on rentre dans le mois de juillet. Qui dit juillet, dit septembre, attention. Non, ça, il y a quelques jours, on parlait du fait qu'il y avait des personnes qui nous agaçaient en nous disant que oui, ça y est, c'est bientôt la fin de l'été, ça y est, c'est bientôt la rentrée, c'est bientôt le retour au travail. Et moi, je fais la même chose, tant pis. En tout cas, on va fêter ce 1er août comme il se doit sur Typique, ensemble avec cette playlist toujours au top. On va avoir notamment Becky G et il y aura également Bleu Soleil Louisa avec Soleil Bleu. Merci de nous avoir choisi. Je vous le rappelle, hein, au niveau du WhatsApp, vous pouvez venir papoter avec moi au 0471 200 300. Je vous attends nombreux. Et puis ça y est, on y va. Allez, comme promis, Bleu Soleil Louisa, ça arrive tout de suite sur Typique.

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2: Alors comme je vous l'ai dit, ça y est, on est en plein mois d'août. Et du coup, pour célébrer ce nouveau mois de vacances, j'avais envie qu'on fasse un petit débat. J'ai envie de vous poser une petite question ce soir. Voir avec vous la photo la plus clichée pour vous qu'on peut prendre en photo. Ça peut être, par exemple, vous savez, les jambes sur le transat à la plage. Ça peut être les pieds face à la mer. Ça peut être aussi une photo de nourriture, un cocktail. Une photo vraiment clichée. 0471 200 300. Vous pouvez faire cette photo cliché, il n'y a aucun problème. Mais juste la photo la plus clichée des vacances, on en parle ensemble sur Typique. Et en attendant de lire tous vos messages, je vous propose Klingand. Et avant, c'est Alex Warren avec Fever Dream.

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2: On parle des photos les plus clichés quand on part en vacances. Et franchement, vous m'avez régalé sur le WhatsApp. Bon, j'en ai pris d'ailleurs plusieurs. On a Camille qui nous a dit la photo des pieds face à la mer, c'est obligatoire. Bah oui. Ça, franchement, je l'ai donné en exemple. C'est d'office à chaque fois. Ou les jambes, vous voyez, avec les petits genoux là. On a Tom qui nous dit le coucher de soleil où tu te dis celle-ci, c'est différente. Alors que t'en as déjà 42. Enfin, c'est clair que on est tous, je pense, enfin, en tout cas beaucoup, à avoir 15 milliards de photos. De sunset hein, de nos téléphones, je sais pas pourquoi on fait ça, mais c'est cool et c'est beau. Et puis il y a Julie qui dit le cocktail avec la mer en arrière-plan avant même d'avoir bu une gorgée. Ben oui, c'est important. Et je termine avec Alex qui m'a régalé parce qu'il a dit la photo prise depuis le hublot de l'avion, c'est impossible de ne pas la faire. Je sais pas pourquoi on fait tout ça, on est complètement fou. Mais on aime trop prendre cette photo avec l'aile de l'avion. Oh, qu'est-ce que c'est beau. Allez, je prends quand même la dernière de Nathan qui dit les valises à l'aéroport avec le ça y est en légende. Ah ouais, c'est trop, on fait tout ça. Oh, c'est des clichés, mais on le fait tous. Peut-être que vous ne le faites pas, dites-le moi. 0471-200-300, merci pour vos messages. Allez, on continue de s'ambiancer, ne vous inquiétez pas. La playlist continue sur Typique avec Another. On aura également Sean Paul avec We Be Burning.
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1: Allez, j'espère que vous n'avez pas trop chaud parce qu'on va parler de Bad Bunny ce soir parce qu'il vient encore de marquer l'histoire. Le chanteur portoricain devient l'artiste latino-américain le plus lucratif de l'histoire en tournée. Avec son DTMF, il a dépassé le milliard de dollars de revenus cumulés grâce à ses différentes tournées. Une première pour un artiste latino et même pour un artiste qui chante principalement en espagnol. Alors son succès, il est énorme. Cette dernière tournée, elle a attiré des millions de fans à travers le monde et a confirmé son statut de superstar mondial. Moi, j'y étais au concert au stade Roi Baudouin et c'était juste incroyable. On en a pris plein les yeux pendant 3 heures. C'est vraiment juste dingue en fait, vraiment un vrai artiste. Et donc moi je trouve qu'il mérite à 100% ce record. Et puis bah voilà, vous l'avez compris, il continue donc d'écrire l'histoire et prouve que la musique latino n'a jamais été aussi présente sur la scène internationale. Et merci, parce que franchement on ne l'entend pas assez. Si vous êtes d'accord avec moi, n'hésitez pas à m'envoyer un petit message et puis on écoute Bad Bunny.

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2: À suivre dans la suite de la playlist de Typique, Nile France. Et puis, on va remonter un peu le temps avec un titre qui a marqué la carrière de Kate Radada. C'était sorti en 2016, rappelez-vous. C'est You're the One, qui est devenu l'un de ses morceaux les plus emblématiques. Un mélange parfait hein, entre ses productions électro, ses influences funk, R&B et la voix de Sid, bien sûr, du groupe The Internet. Le titre, il fait partie de son premier album, 9,9%, et qui a vraiment installé Kate Radada comme l'un des producteurs les plus créatifs de sa génération. Alors, j'espère que ça va vous faire plaisir, j'espère que ça va vous régaler.

On parle des photos les plus clichés quand on part en vacances. Et franchement, vous m'avez régalé sur le WhatsApp. Bon, j'en ai pris d'ailleurs plusieurs. On a Camille qui nous a dit la photo des pieds face à la mer, c'est obligatoire. Bah oui, ça franchement, je l'ai donné en exemple. C'est d'office à chaque fois. Ou les jambes, vous voyez, avec les petits genoux là. On a Tom qui nous dit le coucher de soleil où tu te dis celle-ci, c'est différente. Alors que t'en as déjà 42. Bah, c'est clair qu'on est tous, je pense, en tout cas beaucoup, à avoir 15 milliards de photos de sunset hein, de nos téléphones. Je ne sais pas pourquoi on fait ça, mais c'est cool et c'est beau. Et puis il y a Julie qui dit le cocktail avec la mer en arrière-plan avant même d'avoir bu une gorgée. Ben oui, c'est important. Et je termine avec Alex qui m'a régalé parce qu'il a dit la photo prise depuis le hublot de l'avion, c'est impossible de ne pas la faire. Je sais pas pourquoi on fait tout ça, on est complètement fous. Mais on aime trop prendre cette photo avec là, avec l'aile de l'avion. Oh, qu'est-ce que c'est beau. Allez, je prends quand même la dernière de Nathan qui dit les valises à l'aéroport avec le ça y est en légende. Ah ouais, c'est trop, on fait tout ça. Oh, c'est des clichés, mais on fait tous. Peut-être que vous ne le faites pas, dites-le moi. 0471 200 300, merci pour vos messages. Allez, on continue de s'ambiancer, ne vous inquiétez pas. La playlist continue sur Typique avec Another. On aura également Sean Paul avec We Be Burning.

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2: Belle soirée, vous êtes sur Typique. On continue ce samedi soir en beauté ensemble avec Junior Jack hein, qui arrive d'ici quelques minutes. Et puis avant, c'est Albert K avec Who I Am. Et puis j'espère que vous allez bien ce soir. N'hésitez pas à venir papoter avec moi sur le WhatsApp 0471 200 300. On reste ensemble encore pendant un peu moins d'une heure. Donc j'espère que vous êtes au taquet. J'espère que vous êtes prêts à vraiment péter ce samedi soir comme il se doit sur Typique. Allez, belle soirée.

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2: À suivre dans la suite de la soirée, on va voir Tiesto avec Don't Be Shy. Et puis avant, c'est Likely, Lucky Again avec The Magician. Et si le nom de Likely vous dit quelque chose, c'est sûrement grâce à I Follow Rivers. En 2011, le remix a été signé par le Belge The Magician et est devenu un énorme tube mondial. 15 ans plus tard, les deux artistes se sont retrouvés enfin pour une nouvelle collaboration. Et cette fois, The Magician a revisité Lucky Again, extrait du dernier album de la chanteuse suédoise Likely. Résultat, on a une version beaucoup plus dance, solaire, c'est parfait pour cet été. Donc profitez bien et puis surtout, n'hésitez pas à me dire ce que vous en pensez.

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1: C'est l'été et c'est parfait parce que pour cette année, il y aura toujours quelqu'un pour vous accompagner sur Typique parce que toute la journée, Anthony et Cédric Jean vous donnent rendez-vous avec le meilleur de la playlist avec toute l'actu musicale et pop culture. À partir de 16h, vous avez Damiano qui prend le relais avec les meilleurs sons et plein d'idées de sorties pour terminer votre journée en beauté. Et puis dès 20h, vous le savez, c'est moi, on passe en mode Typique Party parce que je vous accompagne jusqu'à 22h avec cette sélection électro-pop parfaite que vous aimez tant et ça me régale. Et puis la fête continue parce que du lundi au jeudi, vous avez les mix de nos révélations belges avec Calomnie, Albert Kay et Alex Jarmise. Et puis bien sûr, comme tout le temps, hein, pendant toute l'année, chaque vendredi et chaque samedi, Alex Limoff rassemble les meilleurs DJ belges et internationaux pour faire monter l'ambiance jusqu'au bout de la nuit. Donc vous l'avez compris, restez bien sur Typique. Et on continue justement avec Avicii, The Days, et puis avant c'est All Star.

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1: Merci d'être avec nous ce soir sur Tipeee. On continue de s'ambiancer. Je vois que la playlist vous plaît. N'hésitez pas, hein, si vous voulez vous aussi m'envoyer un petit message 0471 200 300, et on va avoir du Martin Solveig. Bah oui, parce qu'on m'a demandé sur le WhatsApp. Et puis surtout, c'est toujours un très très bon moment qu'on passe avec Martin Solveig. Ce sera All Stars, et puis avant c'est Saint Roch avec Sing in Your Eyes. Allez, montez le son, vous êtes en Tipeee, c'est samedi soir.

Allez, c'est le moment pour moi de vous laisser, mais je vous laisse entre de bonnes compagnies parce que d'ici quelques minutes, vous allez retrouver Alex Klimov dans Typique Party avec les meilleurs sons dance, house, electro, R&B. Il y a vraiment tous les styles avec les meilleurs DJ belges et internationaux. Donc ça, c'est à 22h. Et puis avant, vous allez pouvoir écouter Marlon Hofstad, Benny Benassi également. Et puis nous, on se retrouve demain à 20h pour ne pas changer. C'est comme ça tout l'été, 20h-22h. Je vous embrasse, passez une très belle soirée et pour demain, une très très belle journée. Bisous, bisous.

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1: Ce soir, Junior Goodfellas mix sur Typique dans Typique Party.

0: Le meilleur du Global Groove démarre Tepeg Party tous les samedis dès 22h jusqu'à 23h, sans oublier durant l'été la rallonge dominicale de 22h à minuit avec du R&B, pop, rap, funk, dance, afro-latino, brazilian, UK and more. Ce soir, délivré par Junior Goodfellas, et on se retrouve demain, Junior. Merci. À 23h, ce sera au tour de Shayna One.
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0: C'est un membre de la Typique Party Family avec ses 3-4 mix en exclusivité chaque année dans Typique Party et sa new disco, indie dance, electronica and house. Voici Shayna One avec son mix intitulé Barrel.

J'espère que votre soirée se passe pour le mieux. Vous écoutez Tepeg Party. What else? Comme tous les vendredis et tous les samedis de 22h à 2h du mat et durant l'été, le dimanche de 22h à minuit avec des shakes à bolé bolé, le meilleur du global groove. Mais pour l'heure, on ce samedi de 23h à minuit, c'est le mix exclusif de notre membre.

0: C'était Shane O'Wan avec 3 à 4 mix par an diffusés en exclusivité dans The Big Party avec sa super new disco indie dance electronica and house. Merci Shane O'Wan alias Serge et à très très vite. À minuit, là ce sera Dialectics dans The Big Party.
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Le voici, Dialectex, DJ producteur en résidence mensuelle et en exclusivité dans Tepic Party. C'est Jean Blou qui est in the place et in the mix avec de la house, tech house.

0: Dialecte, Dialectics, DJ résident mensuel dans Topic Party avec sa super house, tech house, bass house. Merci Dialectics. Et vous le savez, le samedi à 1h du mat, en général, et ça sera le cas, ça tape un peu plus.
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0: Et maintenant, on va pousser les BPM avec Selco, notre DJ producteur résident mensuel et en exclusivité dans Topic Party avec sa hard dance, trance, rave and techno.

J'espère que votre soirée se passe pour le mieux. Vous écoutez Tepic Party. 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

C'était le mix exclusif et mensuel de Selco avec sa hard dance, trance, rave and techno. Je vous avais dit qu'on allait pousser les BPM et ça a été le cas. Là, il est temps pour moi de vous saluer, de vous souhaiter évidemment tout le meilleur. On se retrouve demain dimanche de 22h à minuit pour du Shake Your Booty Booty Baby, le meilleur du Global Groove avec notamment Junior Goodfellas. Mais d'ici là, je voudrais évidemment vous souhaiter une excellente soirée, une excellente nuit. Whatever you do, ciao ciao.